Bonjour, bienvenue, c'est l'heure de l'agenda des villes sur IDFM Radio, les bons plans culturels sur le Val d'Oise à Franconville. Plongé dans un monde d'ombre et de lumière, de couleurs vibrantes et textures subtiles à travers l'exposition Terre Étoile du 23 au 31 mai à l'espace Saint-Exupéry. Cette année encore, l'association franconvilloise expose le fruit du travail passionné de ses adhérents qui mêle art classique et contemporain. Vous pourrez explorer le mariage habile de la terre, des patines et des émaux qui donnent vie à des pièces unique, ainsi que les créations pleines de joie et de fraîcheur des enfants qui s'immergent dans le monde de l'art avec enthousiasme et créativité chaque mercredi. Renseignements 01 39 32 66 05. À Taverny, c'est le moment de faire du tri. Vous avez des vêtements, objets ou accessoires que vous n'utilisez plus. Vous êtes professionnel et souhaitez proposer vos antiquités à la vente. La ville de Taverny vous donne rendez-vous le dimanche 7 juin de 8h à 18h pour sa grande brocante annuelle. Pour l'occasion, le centre-ville, rue de Paris, rue Jean-Nicoli et avenue de la Gare, sera transformé en un vaste espace dédié aux bonnes affaires. Chineurs passionnés, promeneurs curieux, exposants d'un jour, s'y retrouveront dans une ambiance chaleureuse et familiale. Renseignements 01 30 40 50 60. Et puis, à Erani, Samba Bossa Nova, Foro, Erani célébrera la 44e édition de la fête de la musique sous le signe du Brésil dimanche 21 juin. Le temps d'une soirée, la ville se transformera ainsi en un véritable voyage musical avec notamment à l'espace des Calandres un concert de samba et de pagode à 19h30 proposé par le groupe Nosso Encontro. Pour en savoir davantage, le 01 34 48 35 20. C'était l'agenda des villes sur IDFM Radio, les bons plans culturels sur le Val d'Oise.

Réveil en musique sur IDFM Radio de 6h à 6h30 en compagnie de votre serviteur et ami Roberto Milesi. Eh bien mes chers amis, bonjour à toutes, bonjour à tous. Allez tiens, on va attaquer par de la guitare ce matin avec notre ami Aldo. Alors un morceau qui vous a bercé pendant votre jeunesse. Alors là ça j'en suis absolument certain. Eh oui, vous me le direz d'ailleurs sur Facebook, mais vous ne connaissez pas.

Merci, merci Aldo, super sympa. Et oui, Apache, ça plaît toujours, n'est-ce pas? Allez, je fais des gros bisous à Marilyn aussi, sans oublier le petit chien Nino, voilà. Eh bien, d'ailleurs, Nino, j'ai rencontré une dame il y a pas longtemps devant la radio, tiens, devant IDFM Radio, et qui m'a rappelé des bons souvenirs avec Nino, le célèbre bergamasque d'Argenteuil. C'est une fidèle aussi, cette dame, je lui fais des gros bisous. Je sais pas si elle écoute ce matin. Elle habite en Guin-les-Bains. Voilà, gros bisous et merci de m'avoir rappelé tous ces bons moments. Merci beaucoup. Eh bien, maintenant, je vous propose de prendre mon accordéon et je vous interprète. Ah, non, écoutez bien.

Trompette, mélodie, Roberto Mélisée, tous ces musiciens, Marie la Polonaise qui va suivre, je vous la dédie à toutes et à tous, mais en particulier à Bernard, Diane, à qui je fais de gros bisous bien entendu, et bien sûr pour Bernard on aura une pensée pour sa maman, qui aimait beaucoup le morceau qui va suivre, c'est-à-dire Marie la Polonaise, et bien d'autres d'ailleurs, hein, aiment ce morceau. Et puis je fais des gros bisous aussi au papa et à la maman de Diane, voilà, c'est pour vous Marie la Polonaise.

Robert Tobilesi et tous ses musiciens. Allez, eh bien, nous allons continuer maintenant cette fête au Tyrol que j'ai commencé il y a quelques jours avec Musette et Tyrol, et on va retrouver Émile de Coty dans justement Fête au Tyrol.

très chouette, n'est-ce pas? C'est vraiment, il y a de très beaux arrangements, c'est vraiment très très très agréable. Ça met de l'ambiance, hein, le matin de bonne heure comme ça, c'est chouette, voilà. Un chapeau tyrolien maintenant, alors attention, le duo Nicoli vous l'interprète.

coucou, c'est chouette, n'est-ce pas, hein? C'est agréable, hein? Chapeau tyrolien, c'était le duo Nicoli qui vous l'interprétait. Allez, Tyrol maintenant, c'est simplement le titre Tyrol, c'est une valse, et on retrouve Louis Ferrari.

ça coule tout seul, hein, c'est vraiment chouette, hein. Tyrol, et c'était Louis Ferrari. Allez, des cloches tyroliennes maintenant. Eh bien, c'est pour vous les cloches tyroliennes, les amis, c'est une valse aussi. Et on retrouve un grand monsieur de l'accordéon, Gus Wieser.

J'espère que ce petit voyage au Tyrol depuis quelques jours vous fait vraiment plaisir. Mais suite à tous les messages que vous m'envoyez, je sais que vous êtes nombreux et nombreux à apprécier énormément. Voilà, vous venez d'écouter Les Cloches Tyroliennes, interprétées par Gus Wieser, le grand Gus Wieser. Et bien maintenant, on retrouve le grand Tony Murena, extraordinaire aussi, avec une promenade, la promenade en traîneau.

0: Entraîneau, interprété par Tony Murena. Il est temps de se dire au revoir, les amis. Voilà, donc n'oubliez pas hein, qu'aujourd'hui, il aurait dû y avoir le thé dansant de l'Assomption à Fontenay-Tazigny, mais qu'il est reporté pour problème d'organisation concernant les entrées. Et donc, bah, profitez-en pour venir à Ville-l'Abbé de quelques jours après, c'est le 31 mai. Ça va être un thé dansant exceptionnel. Et alors là, les organisateurs savent bien organiser, il n'y aura pas de souci. Hein. Alors donc, thé dansant organisé par les amis du Bal Musette de 14h30 à 19h30, salle La Villa, rue Jean-Claude Guillemont, Ville-l'Abbé, 91 100. Réservation renseignement à Nicole et Jo au 01 60 89 14 44. 01 60 89 14 44. Voilà donc pour le dimanche 31 mai, Ville-l'Abbé. Avec des gros bisous donc Nicole et Jo, à Nicole et puis Claude, enfin toute l'équipe super de mes amis des Balmusettes de Corbeil-Essonnes. Et moi je vous souhaite donc un très bon jeudi de l'Ascension. Hein, et puis vous pouvez aller manger aussi. Il avait préparé un menu spécial Roberto, notre ami Renato. Si vous êtes dans le coin, vous pouvez y aller. Hein, au contraire. Hein. Bon, moi, si j'avais été dans le coin, je crois que j'aurais été de toute façon. On va voir. Bon, moi, je vous fais des gros bisous à toutes et à tous. Merci de votre fidélité. Place maintenant à la suite des programmes sur IDFM Radio, votre radio préférée. Et je vous retrouve demain matin à partir de 6h pour une autre aventure de réveil en musique. La bise, à demain.
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2: Nous sommes le jeudi 14 mai sur IDFM Radio, un week-end de 4 jours, peut-être sûrement, c'est le jeudi de l'Ascension. Nous allons nous absenter quelques heures pour mieux se retrouver demain pour une émission spéciale de la matinale entre 7h et 9h30, le best-of. La matinale sur IDFM Radio, normalement c'est tous les jours de la semaine, en live, en direct, avec la circulation, la météo, des invités, du bonheur, du partage, des cadeaux à gagner. Demain, une matinale spéciale, soyez au rendez-vous. En attendant, on vous propose nos différentes playlists musicales tout au long de ce jeudi 14 mai. Merci à Roberto Milesi qui a assuré le début de cette matinée comme tous les jours de la semaine et le week-end de 6h à 6h30. Quelques podcasts de nos différentes émissions à retrouver sur notre site idfm98.fr.

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4: On se retrouve maintenant sur IDFM Radio pour l'agenda des villes, les bons plans culturels sur le Val d'Oise, avec l'exposition Clovis, dont vous êtes le héros jusqu'au 1er novembre. Et si le voyage dans le temps devenait réalité, cette exposition participative vous plonge à l'époque de Clovis entre histoire, jeux de rôle et livres dont vous êtes le héros, avec des objets archéologiques, décors immersifs et outils numériques font revivre le quotidien du premier Moyen-Âge, éclairé par les recherches archéologiques récente menée dans le Val d'Oise et en Ile-de-France au musée archéologique du Val d'Oise à Guiry-en-Vexin. Pour en savoir davantage, valdoise.fr. Et puis jusqu'au 3 janvier 2027, l'exposition Van Gogh influenceur réunissant œuvres originales, estampes, archives, créations contemporaines et dispositifs visuels. L'exposition met en évidence la vitalité d'une chaîne d'influence qui depuis 1890 continue d'inspirer la création artistique au château d'Auvers-sur-Oise. Pour en savoir davantage, là aussi, rendez-vous sur le site valdoise.fr. C'était l'agenda des villes sur IDFM Radio, les bons plans culturels sur le Val d'Oise.

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et bienvenue dans l'émission Écologie d'FM Radio, émission verte, chaque jeudi de 10h à 10h30. Je suis Laurence, vous pouvez nous écouter sur la bande FM 98.0 ou sur internet idfm98.fr où vous pouvez également retrouver nos podcasts. Merci à Francky pour la réalisation de cette émission. Alors au programme de ce numéro, Cédric Rabani, agronome, qui va nous parler d'un très beau récit graphique dont il est l'auteur, Lost in Transition Agroécologique, un ouvrage illustré par César Canet, à retrouver aux éditions Nourriture FU. Vous pouvez d'ailleurs aller sur le site nourriturefu.com pour en savoir plus. Dans cet ouvrage, on va découvrir tout simplement comment nourrir le monde sans détruire la planète. Mais c'est un récit graphique, donc il y a beaucoup d'illustrations. On va suivre d'ailleurs un ver de terre assez malicieux qui va, avec le lecteur, se poser des questions, apporter des réponses, souvent avec pédagogie et humour. Un ouvrage à partager. On se retrouve juste après ça avec notre

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1: Et nous retrouvons notre invité Cédric Rabani, bonjour.
2: Bonjour.
1: Merci d'avoir accepté mon invitation pour parler d'un ouvrage qui vient de paraître. Il s'intitule « Lost in transition agroécologique ». C'est un ouvrage, un roman graphique illustré par César Canet qui est paru à les éditions, c'est Nourri Turfu.
2: Oui, c'est ça, oui.
1: Alors déjà, est-ce que vous pouvez vous présenter en quelques mots auprès de nos amis auditeurs? Vous n'êtes pas auteur à la base?
2: Non, je ne suis pas auteur à la base. J'avais écrit un premier petit livre de vulgarisation. Je suis ingénieur agronome et je travaille dans les sujets de transition agroécologique, c'est-à-dire accompagner des agriculteurs, des territoires à améliorer leurs pratiques dans le sens où elles pourraient être moins impactantes sur notre environnement. Et je suis spécialisé dans l'agronomie tropicale. Donc les exemples dont je parle sont plutôt sous les tropiques, mais pas que.
1: Alors, Lost in Transition Agroécologique, je vais le dire en français, c'est aussi, si on pourrait traduire, on est un peu perdu dans cette transition et vous essayez de nous donner des pistes, surtout pour nous français, parce que c'est pour un public de métropole, entre autres. Et pourtant, vous nous emmenez dans différents pays pour qu'on comprenne un peu mieux combien ces enjeux sont à l'échelle mondiale. Mais pas que, parce que vous utilisez à la fois la pédagogie et l'humour. C'était aussi important pour vous, parce que certains ont l'écologie un peu en anxiété, en difficulté de compréhension.
2: Oui, tout à fait. Alors c'est vraiment l'idée, l'idée d'être un peu lost dans les transitions. C'est parti de... moi je suis plutôt un praticien, je suis confronté au jour le jour à des problématiques de production, de déforestation, de perte de la biodiversité, et j'essaye d'accompagner des agriculteurs, des collectivités à imaginer des nouvelles pratiques. Donc ça c'est le métier que je fais tous les jours, et souvent quand j'écoute un petit peu les débats qui sont sur l'agriculture, c'est souvent des avis assez tranchés. Donc je voulais, à travers ce roman graphique, raconter des histoires un peu ancrées dans des cas très particuliers, certains territoires, certains paysages, pour montrer comment se posent ces problèmes-là de transition, comment se posent les problématiques de pratique des agriculteurs et de leur lien avec la conservation ou la préservation des ressources naturelles. Donc l'idée, c'était vraiment de raconter des histoires. Donc comme je voulais m'adresser à un public français, en tout cas, je pouvais pas que piocher dans mon métier, qui est plutôt des références, on va dire essentiellement dans les zones tropicales. Donc je fais un espèce d'aller-retour entre la France, en piochant des exercices dans différents terroirs, les vignes du Beaujolais, les plaines céréalières de l'Ain, et des territoires qui sont plus exotiques, que ce soit des îles du Pacifique ou les montagnes du Burundi. Et en fait, l'idée, c'est de montrer que quel que soit le niveau technologique ou les pratiques, les problèmes, quelque part, se posent de la même manière, et à chaque fois, il faut les construire à l'échelle d'un territoire. Il n'y a pas de recette magique, il n'y a pas de solution universelle. C'est vraiment des grands principes qu'on essaye d'actionner dans des territoires pour construire des réponses qui correspondent aux besoins locaux. Donc c'est un peu ça le message que je voulais mettre, avec, comme vous dites, de l'humour, puisque bien que ce soit des sujets préoccupants, importants et parfois désespérants, énervants, l'idée c'est de montrer qu'on peut essayer de faire des choses, que notamment à travers le dialogue des différents utilisateurs d'un même espace, on peut arriver à construire des choses, et c'est un peu ça l'idée de ce roman graphique. Et bien sûr de travailler à travers l'image, puisque l'image va donner une toute autre dimension à des concepts théoriques que peuvent être le cycle de l'azote ou la biorégulation.
1: Alors justement, le travail des illustrations est formidable, on le doit à César Canet. Vous le connaissiez déjà ou c'est l'éditeur qui vous l'a présenté?
2: Je le connaissais pas du tout. C'est effectivement l'éditeur qui l'a trouvé, et j'en suis ravi, parce que le travail avec César a été génial. C'est super bien passé. Moi, je trouve qu'il a fait un travail de fou, parce que moi, in fine, je raconte des trucs, c'est pas très compliqué, mais vraiment la mise en image qu'il a faite, parfois de concepts assez ardus, parce que même si j'essaye de faire la vulgarisation, j'avais j'avais envie de quand même de faire passer des messages un peu techniques, montrer que justement cette réflexion de cette transition, ça mobilise des outils scientifiques, que ce soit des sciences humaines, des sciences agronomiques, l'écologie, etc. Donc je voulais quand même arriver à faire passer quelques notions, et il le fait magnifiquement avec un trait qui est super beau, qui rend à sa juste mesure les différents paysages dans lesquels j'ai eu la chance de travailler, quoi.
1: Et on peut rappeler également que il a César Canet, donc au-delà du travail qu'il a fait sur votre ouvrage, il est aussi architecte. Alors je ne sais pas si il y a cette touche de cette qualité de travail très précis. En tous les cas, c'est un très bel ouvrage. Là, c'est une transition agroécologique. On rappelle, vous expliquez, vous donnez des pistes pour comment nourrir le monde sans détruire la planète. Et on va être accompagné d'un verre de terre assez malicieux, mais pas que, parce que vous répondez donc à des questions auxquelles on imagine paraissent essentielles, notamment la gestion de l'eau. Or, on a l'impression qu'aujourd'hui, le monde agricole, peut-être davantage, je regarde par le prisme de l'actualité française, on a l'impression qu'il n'y a que les méga-bassines qui pourraient y répondre. Or, c'est pas la solution.
2: Alors, justement, je voulais pas me...
1: Non, c'est là-dedans, d'accord.
2: Non, mais enfin, je veux dire... je voulais pas aborder ce sujet de manière frontale, puisque comme je suis pas spécialiste du sujet, je voulais faire un pas de côté. Et du coup, par rapport au territoire que je connais, j'ai eu la chance de travailler au Maroc. Un territoire sous pression très forte sur la gestion de l'eau, où il y a eu beaucoup d'investissements sur des infrastructures d'irrigation, de stockage de l'eau, notamment à travers des bassines, etc. Et donc je fais ce petit pas de côté en fait pour montrer quels sont les différents leviers qui existent pour utiliser une ressource qui s'avère potentiellement de plus en plus rare. Marocain, c'est de plus en plus rare, et le risque qu'il y a des fois à la fuite en avant technologique, c'est-à-dire que le Maroc a investi dans des barrages de plus en plus grands, dans des pompages de plus en plus profonds pour remplir les méga bassines. Et donc ça illustre que oui, les méga bassines, oui, le stockage de l'eau, ce sont évidemment des leviers qui existent pour gérer la ressource en eau. Ça c'est évident. Maintenant, dans quel contexte, pour répondre à quels besoins, quelle discussion entre les usagers d'un territoire, ce qu'on appelle les conflits d'usage, c'est-à-dire que l'eau, si on la considère comme une ressource commune, il y a différents usages de l'eau, il faut en discuter, il faut pouvoir poser sereinement le débat. Et du coup, à travers ce pas de côté, j'espérais pouvoir illustrer les différentes dimensions de cette question de la gestion de l'eau, sans m'aventurer dans les méga-bassines en France, qui, j'ai l'impression, cristallisent beaucoup de positions. Donc, j'ai fait ce choix. Comme vous disiez, je suis accompagné de mon verre de terre malicieux, et on a fait ce petit pas de côté en allant au Maroc, dont on consomme chaque jour les tomates, les avocats et autres oranges.
1: Et oui, et d'ailleurs, pour revenir à votre personnage du ver de terre, qui lui vit dans les sols, il y est évidemment question des sols. Et or, là encore, on a l'impression qu'on y fait de moins en moins attention à l'échelle de l'agriculture, alors que c'est essentiel.
2: Oui, tout à fait. Ça, c'est vraiment une thématique qui me tenait à cœur. Donc ça, c'est quelque chose qui vient quand même dans le monde agricole. On commence à regarder un peu mieux, ou en tout cas différemment, les sols, et plus seulement comme support pour recevoir des engrais. L'actualité intéressante, où on découvre le lien insoupçonné entre les engrais et le pétrole, nous rappelle que le fondement de la production, c'est les sols et la manière dont on les nourrit. Et donc on fait des petites plongées comme ça dans les sols. Et là, encore une fois, vous mentionnez César, qui est par ailleurs architecte. Voilà, ce souci du détail, et il nous fait des plongées en 3D dans le sol pour comprendre comment le sol est agencé, comment il fonctionne. Quand on parle de fertilité, qu'est-ce que ça veut dire, les différentes dimensions de la fertilité. Voilà, on essaye de rendre ça un peu digeste. C'est pas très glamour de parler de ce qu'il y a sous nos pieds, mais in fine, on fait des plongées qui sont assez fun, je l'espère, en tout cas à la lecture. En tout cas, les images sont belles et nous aident à comprendre un peu mieux le sol. et les enjeux qui sont pas qu'agricoles. On parle aussi d'artificialisation des sols. Mmh. On ramène ça à la surface de la France. Voilà, cet enjeu de maintenir cette petite couche de terre sur laquelle nous vivons et toute la biosphère vit, c'était une partie importante du roman. Ouais.
1: Et il est aussi question pour celles et ceux qui aiment l'innovation, la robotique, car il en est de plus en plus question parce qu'on a du mal au labeur, hein, au travail difficile. Ce que vous voyez d'ailleurs beaucoup dans les pays en Afrique. Or, chez nous en Europe, c'est quelque chose qui a du mal à passer. Or, peut-être la robotique peut être une nouvelle solution.
2: Oui, voilà, j'aborde le sujet de l'informatique à travers la question du travail, puisque c'est vraiment ça, c'est le vrai sujet. Des fermes diversifiées qui recourent peu aux intrants chimiques, etc., ça peut fonctionner, ça fonctionne sur des petites surfaces, mais ça demande en général beaucoup de travail manuel. Là encore, je fais un petit pas de côté et je vous emmène au Burundi où on a des exploitations qui sont très manuelles, qui sont très très diversifiées, avec des systèmes très complexes d'association de plein de plantes à l'échelle d'une parcelle. Mais là-dedans, il n'y a absolument rien de mécanisable et du coup, la quantité de travail par unité de surface est très importante. Et donc, je pose cette question. Tout le monde veut une agriculture un peu plus durable, etc. Maintenant, s'il faut aller biner un hectare de céréales, je ne suis pas sûr qu'il y ait grand monde. Comme je mentionne aussi des collègues vignerons dans la BD,
1: oui.
2: Rien que de trouver du monde pour les vendanges, c'est une vraie problématique aujourd'hui.
1: Oui.
2: Donc la question de la manœuvre, elle se pose. Et peut-être que la robotique, sous réserve de la manière dont elle est pensée, dont elle est dont la technologie est développée, plus ou moins captive, c'est certainement une part de la réponse aussi à des modèles plus durables, bien sûr en prenant en compte aussi la consommation énergétique, etc. Mais je prends souvent, pour parler de ça, je prends souvent l'exemple de la tondeuse. Quand ceux qui ont des maisons pavillonnaires ont dépassé des petites tondeuses à tracter, après on a eu les petits tracteurs, on allait vers des choses thermiques de plus en plus grosses, et in fine on se retrouve avec des tout petits robots qui, en répétant des petites tâches de manière régulière et répétée, quelque part arrive à faire les tâches de plus gros appareils. Donc juste cet exemple pour avoir en tête ce que potentiellement pourrait apporter la robotique par des répétitions de petites tâches, mais encore une fois sous réserve l'accès à la technologie et la consommation énergétique que ça représente.
1: Alors,
2: évidemment, ces robots,
1: oui.
2: Faut les faire bouger et faut qu'ils puissent réfléchir avec de la consommation énergétique aussi. Voilà.
1: Et forcément, c'est une autre problématique. Alors, on rappelle le titre de votre ouvrage, Lost in Transition Agroécologique. Vous évoquez évidemment les différentes cultures, notamment la culture bio, une culture qui prend du temps, tout comme la transition qui prend du temps. Or, on est dans une époque où tout doit aller très vite, où il faut qu'on ait des tomates toute l'année, des fraises toute l'année. Or, là encore, il faut essayer de changer les mentalités jusqu'aux consommateurs, parce que finalement, c'est nous, les consommateurs, qui pouvons aussi avoir notre part, faire bouger les politiques, faire modifier les industriels. C'est, on est à peu près comme le colibri, on doit donner, faire notre part.
2: Oui, tout à fait. C'est un des messages aussi de ce roman graphique, ce côté un peu systémique. C'est-à-dire que tout faire porter aux agriculteurs, c'est pas souhaitable, c'est pas durable, c'est pas efficace. Donc il faut trouver des nouveaux moyens de collaboration, y compris avec l'industrie agroalimentaire, comme vous le mentionnez. Là encore une fois, je suis assez réaliste et pragmatique. Tout le monde ne peut pas consommer que des produits frais qu'il va transformer tranquillement dans sa cuisine. Aujourd'hui, les modes de consommation évoluent, donc le rôle de l'industrie est aussi important. On parle d'un des gros leviers pour améliorer la santé des sols, notamment, c'est d'intégrer des légumineuses. Les légumineuses sont peu consommées en Europe, donc créer des filières, créer des nouvelles utilisations pour ces légumineuses, c'est aussi un enjeu de qui met en lien industriels, consommateurs, éventuellement décideurs, tout à fait. Donc c'est cette idée d'essayer de tisser un peu la bobine et de voir tous les leviers qui sont actionnables par les différents types d'acteurs, quoi.
1: Alors, on va inviter tous nos amis auditeurs à découvrir tous vos conseils que vous nous livrez dans Lost in Transition Agroécologique. C'est un roman graphique, donc vraiment toutes les générations peuvent s'y retrouver, des plus jeunes à celles et ceux qui sont aussi curieux, parce que vous nous invitez sur tous les continents pour voir comment fonctionnent ces techniques, notamment depuis les tropiques. Hein, vous nous emmenez en Tanzanie, en Côte d'Ivoire, et puis vous passez par le Maroc jusque nos plaines de la Beauce. C'est un très beau voyage, parce que en plus vous nous faites découvrir les technologies qui existent, celles qui nous promettent aussi un avenir un peu plus optimiste pour bien tout simplement nourrir la planète sans la détruire, car on le rappelle, c'est aussi notre survie à nous, à l'espèce humaine, qui c'est est ça. En jeu, et c'est illustré par César Canet, qui a fait un travail assez prodigieux. C'est sorti aux éditions Nourri Turfu. J'invite nos amis auditeurs à aller sur le site nourriturfu.com ou aller évidemment chez tout bon libraire pour découvrir votre roman graphique qui est sorti là en début d'année, mais qu'on peut évidemment toujours retrouver. Quoi ajouter de plus? Vous êtes peut-être en rencontre dédicace de vos lecteurs, vous participez peut-être à des colloques ou à des salons où on pourrait vous retrouver?
2: Oui, alors tiens, je suis super bien préparé, j'ai pas mes dates en tête, mais il y aura notamment sur Paris, au salon Sous les pavés la vigne, organisé justement par Nourri Turfu, début juin, au début juin aussi, dans une librairie, moi je suis dans le Beaujolais, donc à Neuville-sur-Saône, la librairie La Maison Jaune, où je pourrais parler de cet ouvrage, et sûrement d'autres, mais j'ai pas en tête les dates.
1: Bon, on les retrouvera sur le site, nourriturfu.com, il y a les liens sur les réseaux sociaux, peut-être vous-même y êtes-vous?
2: Ouais, c'est ça.
1: Voilà. Donc dans ce cas-là, on met Cédric Rabani sur les réseaux sociaux, on retrouvera facilement votre agenda et les rencontres que vous proposez. Merci encore à vous, et puis on vous souhaite beaucoup de succès et beaucoup de lecteurs de Lost in Transition Agroécologique, un magnifique roman graphique à ne pas rater. Merci à vous, au revoir.
2: Super, merci beaucoup. Au revoir.

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2: 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Alors, notez bien dans votre agenda, la prochaine fête de la nature aura lieu du 20 au 24 mai, notamment à Saint-Leu-la-Forêt. On nous invite à visiter l'îlot nature, le refuge LPO et l'exposition photo au cœur de la biodiversité. Alors, tout d'abord, l'îlot nature, c'est un refuge de 800 mètres carrés au cœur de la ville. Et bien, François Grosse, délégué régional de la Ligue de protection des oiseaux d'Île-de-France, nous donne rendez-vous à la maison consulaire de Saint-Leu pour une visite guidée de l'îlot nature. La visite est déconseillée aux personnes allergiques aux abeilles car il y a des ruches. Notez bien, c'est mercredi 20 de 10h à 12h, mercredi 27 de 10h à midi, samedi 23 même heure de 10h à midi, puis de 14h à 16h. Donc rendez-vous à la maison consulaire qui se trouve aux 2 rues Émile Bonnet à Saint-Leu-la-Forêt. C'est gratuit, mais n'oubliez pas, il faut si possible réserver au préalable groupe pf2@lpo.fr, mais si vous cliquez sur lpo.fr, je pense que vous allez retrouver facilement. Alors, à l'occasion des 20 ans de la fête de la nature, la ville de Saint-Leu-la-Forêt propose également une exposition photo sur la richesse de la biodiversité. C'est du 18 au 28 mai, là encore à la maison consulaire. L'entrée est libre et il y a aussi une partie de ces photos à découvrir sur la contre-allée du marché en extérieur jusqu'au 28 mai. Et puis sachez enfin que les élèves de l'association Wanda Nature et leur professeur Madame Lefort proposent une animation autour du plancton en compagnie de Saïma Amlaoui, algologue au Muséum National d'Histoire Naturelle de Paris et membre de Plancton Planète. Le public pourra même observer au microscope des planctons prélevés dans les mares de la ville et ainsi manipuler des échantillons. Alors ce rendez-vous c'est le 22 mai, vendredi 22 mai à partir de 16h30 jusqu'à 18h. Là encore, à la maison consulaire. Alors, si vous voulez en savoir plus, c'est la 20e édition de la fête de la nature du 20 au 25 mai partout en France. C'est gratuit. Alors, si vous voulez savoir ce qui se passe près de chez vous, vous cliquez sur fêtedelanature.com, fêtedelanature.com. Et on va se quitter. Alors, pour moi, de vous rappeler que nous étions avec Cédric Rabani en début d'émission pour nous parler de son roman graphique Lost in Transition agroécologique, illustré par César Canet et ses paru aux éditions Nourriture Fume. Merci encore à Francky pour la technique. On se quitte sur la citation de Charles Darwin. Les espèces qui survivent ne sont pas les espèces les plus fortes ni les plus intelligentes, mais celles qui s'adaptent le mieux au changement. On va méditer dessus. Encore une fois, merci à vous pour votre fidélité. Très belle journée. À jeudi prochain. Au revoir.

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0: Bonjour et bienvenue sur IDFM Radio, toujours la plus belle des radios d'Île-de-France dans le Val d'Oise, que vous pouvez écouter en FM sur 98.0, web radio 98.fr, DAB+ sur toute l'Île-de-France et grâce à notre appli dans le monde entier. Jacqueline Voraz avec Nicolas à la technique. Bonjour Nicolas. Alors beaucoup de monde aujourd'hui dans le studio, 1, 2, 3, 4, 5, 6, 7, 8 avec moi, c'est rare d'être aussi nombreux. En tout cas, merci à vous tous d'être au rendez-vous de ce nouveau numéro de l'économie en direct sur IDFM Radio. Aujourd'hui, mardi 12 mai 2026, c'est la ville d'Argenteuil qui est à l'honneur. Une émission consacrée à son dynamisme économique, son attractivité territoriale et bien évidemment aux entreprises qui participent concrètement à son développement, dont celles issues du secteur agroalimentaire qui participent activement au développement local à travers leurs activités et leurs savoir-faire. Car Argenteuil poursuit sa transformation avec de nombreux projets urbains, économiques et d'aménagement. Une évolution qui intéresse naturellement les entrepreneurs, les investisseurs, les acteurs du commerce et bien sûr les habitantes et habitants de cette ville du Val d'Oise. Pour en parler, j'ai le plaisir de recevoir Camille Jiquel, adjointe au maire, déléguée à l'urbanisme, l'aménagement et aux projets urbains, consultante en stratégie et communication, élue depuis peu, conseillère métropolitaine déléguée de la métropole du Grand Paris. Bonjour Camille.
1: Bonjour Jacqueline.
0: À vos côtés, Jordi You, directeur UO France, distributeur de bubble tea, thé au lait haut de gamme, spécialisé dans le thé snacking. Bonjour Jordi.
2: Bonjour Jacqueline, merci pour votre accueil.
0: Je vous en prie. À vos côtés, Charles-Henri Gilbert, fondateur et dirigeant de ISCO Iceland, entreprise spécialisée dans la maintenance et l'entretien de matériel de grande cuisine. Bonjour Charles-Henri.
3: Bonjour Jacqueline.
0: Et enfin, Jean-Luc Mabou, entreprise ABMC, spécialisée dans l'assurance des entreprises et des professionnels, et président de l'ADPAVAD, ce qui va retenir notre attention ce matin. Bonjour Jean-Luc.
4: Bonjour Jacqueline.
0: Merci à tous les quatre d'avoir accepté notre invitation et bienvenue dans l'économie en direct sur IDFM Radio. Et parmi les présents dans le studio, je salue Théo Godard qui a accompagné tout ce monde-là et Naé qui est notre stagiaire pour plusieurs semaines. Bonjour Naé, bonjour Théo.
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0: Je vous propose qu'on fasse un tour de table pour mieux vous présenter. Donc Camille, déjà Camille, on se connaît depuis
1: quelques années maintenant.
0: Un ou deux ans. Je voulais vous adresser mes félicitations en tant que représentante de l'équipe municipale pour votre victoire aux dernières élections. De toute évidence, une confiance renouvelée qui traduit les attentes des Argenteuillais pour poursuivre tous les projets engagés sur le territoire.
1: Oui, bah une ville, c'est un petit peu comme une entreprise. On a besoin de stabilité, on a besoin de se projeter, on a besoin de confiance. C'est pas un long fleuve tranquille, mais aujourd'hui, on le voit bien, l'image d'Argenteuil a changé. Les grands projets sont sur les rails. Et aujourd'hui, on s'inscrit pleinement dans cette continuité, cette stabilité avec Georges Motron et toute l'équipe municipale.
0: Oui, en tout cas, félicitations.
1: Merci.
0: On était ravis que vous soyez réélu.
1: Merci pour l'équipe.
0: Pouvez-vous présenter vos délégations et puis votre vision du développement d'Argenteuil, Camille?
1: Alors, je suis depuis plus de 6 ans maintenant, puisque j'occupe la même délégation que précédemment, à Argenteuil, donc en charge de l'urbanisme, de l'aménagement et des grands projets, notamment toutes les parties de développement économique, puisque ça concerne les grands projets de développement du quartier Porte Saint-Germain, Berge de Seine, le pôle d'activité de la gare, et aussi le pôle d'activité du Val d'Argent, où vous êtes Jordi. Et donc aujourd'hui on a à travers cette vision portée par Georges Motron autant sur le renouvellement urbain que la reconquête des berges de Seine avec la Seine pour Horizon que le nouveau développement de la plaine d'Argenteuil, donc 120 hectares de plaine agricole, un tissu très hétérogène à Argenteuil qui fait toute la richesse de la ville et donc on travaille à cette cohésion, cette cohérence qui fait aussi toute l'essence du vivre ensemble aujourd'hui en 2026 et pour les années à venir dans une ville comme Argenteuil. Je suis également en charge du développement économique en tant que vice-présidente du territoire Boucle Nord de Seine. Donc le territoire Boucle Nord de Seine, c'est une intercommunalité à cheval sur le 95 et le 92 qui rassemble les villes de Clichy, Danières, Colombes, Bois-Colombes, Gennevilliers, Villeneuve-la-Garenne et Argenteuil. C'est un bassin d'emploi de 450 000 habitants qui a une grande richesse entrepreneuriale et économique également, puisqu'il y a plus de 800 hectares de foncier productif sur le territoire, dont le port de Gennevilliers, qui est une grande plateforme logistique francilienne et française, qui fait 400 hectares à lui tout seul. De grands enjeux de renouvellement aussi, et puis d'industrialisation et de réindustrialisation, puisque pendant longtemps, on a tous les territoires en première, deuxième couronne, parfois laisser un peu partir par opportunisme les fonciers productifs au profit de la production de logements. Aujourd'hui, on a vraiment un enjeu de rééquilibrage pour faire vivre à la fois une ville productive et une ville à vivre et rapprocher emploi, logement et toutes les activités et équipements alentour. Et puis, ben, nouvellement, élue conseillère déléguée auprès de Patrick Ollier à la métropole du Grand Paris. Donc là, c'est aussi une nouvelle histoire qui va s'écrire et en droite cohérence avec les deux précédents mandats.
3: Merci beaucoup Camille pour toutes ces précisions. On reviendra sur plus en détail sur certains points. Jordi You, donc de UO France, je vous laisse vous présenter.
2: Oui, bien sûr. Alors, on est UO France, on est une filiale d'une entreprise qui est basée à Guangzhou, en Chine, à Canton, qui existe depuis 16 ans, qui est spécialisée dans l'industrie du tea snacking. Ce qu'on appelle tea snacking, nous, c'est tout ce qui est bubble tea, coffee shop. Et aujourd'hui, en fait, on fait le pont entre les grandes tendances d'Asie sur les boissons tendances, et on les apporte sur le marché français et européen en général. Alors, pourquoi on s'est lancé là-dedans ? C'est une très jeune entreprise, ça fait un an et demi qu'on existe. C'est une toute nouvelle activité. On s'est lancé là-dedans parce qu'on a vu la grande croissance de ce segment-là. On a plus de 1500 boutiques indépendantes en France, sans compter toute la partie restaurateur et fast-food qui ajoutent ce type de boisson dans leur menu. Et cette croissance, elle est estimée à continuer à croître sur les 3 prochaines années, au moins, sur le même rythme.
3: Vous avez un objectif
2: On a un objectif sur 3 ans.
3: La même croissance exponentielle.
2: Vous voulez dire la croissance de notre entreprise
3: par rapport à 1500
2: par rapport à 1500 boutiques. En termes de boutiques indépendantes, on est sur 15 à 20% de croissance annuelle sur les 3 à 5 prochaines années. Mais si on ajoute toute la partie restauration et fast-food qui ajoute ce type de boisson, je pense qu'on est largement plus.
3: Plus. Ouais. Ouais. Très bien.
2: Donc voilà sur la partie croissance. Et puis notre entreprise, elle est basée sur 3 segments principaux. Une partie où on fournit tout ce qui est ingrédients pour la préparation des boissons, une partie équipement et packaging, et finalement une partie formation. Donc tous les entrepreneurs qui souhaiteraient ouvrir ou ajouter ce type de boisson dans leur menu nous contactent pour être formés à ouvrir leur commerce.
3: Très bien. Voilà. Merci Jordi You de UO France. Charles-Henri Gilbert, c'est votre tour pour nous présenter un peu mieux votre entreprise.
4: Alors, j'ai repris, alors j'ai pas fondé ISCO, puisque ça a été fondé il y a 47 ans, sinon j'aurais été un peu plus âgé. Ça a été fondé par Bernard Schmitt et ensuite ça a été repris par son fils pendant 30 ans, avec qui on a fait une transmission d'entreprise. J'aime bien ce terme-là parce que c'est du reprenariat, mais il y a tout un projet de part et d'autre entre celui qui cède son entreprise avec le plus grand respect des salariés et puis celui qui la reprend et qui doit apporter un projet et un renouveau. ISCO, c'est un pur payeur de la maintenance de grande cuisine. Alors j'avais deux sociétés, ISCO à Estland, l'une faisait le chaud, l'autre faisait le froid. Donc qu'est-ce que ça veut dire un pur payeur de la maintenance de grande cuisine? C'est que notre rôle, c'est d'entretenir et de maintenir en bon état les cuisines professionnelles. Et alors en Ile-de-France, pour ce qui concerne ISCO, dans l'univers de restaurants entreprises, inter-entreprises, un peu d'enseignement, et c'est d'ailleurs une des voies de diversification que j'entrevois. C'est un projet qui est fantastique, hein. J'ai travaillé pendant 26 ans dans l'univers du service B2B, et reprendre une société, c'est pour les 15 prochaines années, c'est un projet qui me motive au quotidien, qui me donne du sens auprès de mes collaborateurs et auprès de mes clients. On a la chance d'avoir un segment d'activité qui n'est pas en souffrance, qui est justement un peu en essor, comme d'autres maintenances industrielles. On est à la recherche de jeunes qui veulent se lancer dans ce métier qui est proche d'un métier d'artisanat, des métiers manuels, des métiers techniques, et en même temps des métiers de service. Et au quotidien, je suis très content d'accueillir des stagiaires, même des personnes en reconversion. Encore une fois, dernièrement, on a un ancien plombier qui se reconvertit à notre métier, c'est fantastique. Donc voilà un peu le projet. On est basé à Argenteuil depuis maintenant 11 ans, dans le 95, depuis quasiment le début de la création de cette société. Et donc voilà ce que je peux vous dire en quelques mots.
3: Très bien. Mais on reviendra sur la... Vous nous expliquerez exactement votre métier, puis les besoins auxquels vous répondez aujourd'hui. Merci Charles-Henri Gilbert. Jean-Luc Mabou, c'est votre tour de nous présenter votre activité, mais aussi votre raison la raison de votre présence aujourd'hui en tant que président de l'ADPAVAB.
6: Alors, moi, je suis agent général d'assurance pour le compte de Generali. Je suis spécialisé dans tout ce qui est risque entreprise, tout ce qui est prévention des risques. Et je suis à Argenteuil, une des entreprises d'Argenteuil. Et en parallèle, je suis président de l'association ADPAVAB, qui est toujours très difficile à prononcer,
3: oui.
6: Qui est l'association des chefs d'entreprise du Sud-Vadois, qui a été créée maintenant il y a 20 ans à Argenteuil, sur l'idée de Georges Motron et de Philippe Écran, qui est l'ancien président de l'ADPAVAB et qui est vice-président de la CCI du Valoise. Donc une association qui regroupe 70 entrepreneurs sur la région d'Argenteuil, mais au-delà, parce que les adhérents c'est 50% Argenteuil et 50% en dehors d'Argenteuil. Tout métier, il y a de l'industrie, du service, dans tous les domaines. Ça représente bien la ville d'Argenteuil. Voilà. Et c'est surtout aussi l'organisateur du salon Effervescence qui a lieu la semaine prochaine.
3: Ça s'approche.
6: Hein. Ça s'approche, c'est le 19. Oui. Ouais.
3: Le 19, hein. Oui. Oui, donc l'ADPAVAB qui est vraiment accompagnante et valorisante, hein, du tissu économique local, on peut le dire, je pense.
6: Hein. Bah, il y a un rapport très important avec la mairie d'Argenteuil et ses élus depuis le début, bien sûr. Et chaque événement, il y a une présence des élus, Camille, souvent, très souvent. Et on a des rapports très importants dans la programmation des événements sur la ville, notamment avec Théo, qui est présent ici, sur lesquels on travaille sur les thématiques, et à ce qu'il y ait le maximum de présence, notamment des entreprises. Et c'est vrai que l'association répond souvent très présent par rapport à ces événements, et on revient souvent en force. Voilà.
3: Oui, merci Jean-Luc.
6: Il y a une grosse solidarité entre nous, et c'est vrai qu'on est très présent sur les événements. Et voilà.
3: C'est vrai, on vous voit souvent sur Argenteuil. Et moi, je voudrais ajouter que serait sur le gâteau, l'ADPAVAB est partenaire d'IDFM Radio, et tout comme la mairie d'Argenteuil. Donc voilà, nous sommes très fiers de vous avoir à nos côtés ce matin. Allez, on fait une pause. On va écouter Renaud et son titre, Docteur Renaud, Mister Renard.

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1: C'est l'économie en direct et ce matin, un spécial Argenteuil en présence de Camille Jiquel, Jordi You, Charles-Henri Gilbert et Jean-Luc Mabou, chacun dans leur spécialité pour nous présenter le dynamisme d'Argenteuil. Jordi You, pourquoi avoir choisi Argenteuil pour développer votre activité ?
2: En réalité, c'était tout d'abord par pur hasard.
1: Oui.
2: On était censé s'installer dans le 93, plus proche de l'aéroport. Mais en visitant tous les locaux qui étaient...
1: L'aéroport qui est dans le 95.
2: C'est vrai.
1: Roissy.
3: Sur les trois départements.
1: Je le dis souvent.
2: C'est vrai. En visitant les locaux, ils étaient tous un peu, entre guillemets, pas en bonne santé.
1: Oui.
2: Nous, on devait accueillir une partie de clientèle pour faire nos formations. C'est pour ça qu'on s'est décalé un peu plus, donc un peu plus loin, entre guillemets, et donc Argenteuil. Et en visitant Argenteuil, on a trouvé notre local de rêve, un bâtiment neuf où on a décidé de s'installer. Par la suite, en fait, c'est une bonne surprise positive. On est proche de toutes les autoroutes, on est proche, tous les accès logistiques sont simplifiés. On est proche de Gennevilliers, où il y a le port, le terminal. Et on est proche de toutes les entreprises de logistique, comme pour expédier nos colis, donc c'est très bien.
1: Donc aucun regret d'avoir atterri à Argenteuil ?
2: Pour le moment, aucun regret, très content.
1: Et donc, les atouts, c'est tous ceux que vous venez de nous citer, la proximité de l'ensemble des services dont vous avez besoin ?
2: La proximité de l'ensemble des services, j'ai l'impression, en tant que quelqu'un qui vivait à Paris pendant très longtemps, j'ai l'impression qu'il y a un bon dynamisme économique. On a beaucoup d'entreprises qui s'installent. Nous, on est là depuis un an. Et depuis ces un an-là, on a autour de nous quatre nouveaux bâtiments qui se sont construits, dont le Fort Paddle, le grand centre de data qui s'appelle, l'entreprise s'appelle
4: Equinix.
2: Mmh. Et d'autres entreprises derrière nous dont je ne connais pas le nom, mais on voit le dynamisme économique de la ville, donc c'est aussi quelque chose de très positif pour nous. Je pense que c'est ça, à peu près.
1: Oui, très bien. Oui, non, mais on comprend que vous êtes convaincu d'avoir atterri à Argenteuil.
2: C'était par hasard,
1: oui,
2: mais on est agréablement surpris.
1: Les choses, voilà. Oui. Et la proximité avec Paris et le Grand Paris, pensez-vous qu'elle soit un levier stratégique pour votre développement également ?
2: Clairement, aujourd'hui, je dirais 40% de notre clientèle est basée sur Paris même. Donc, avec les accès les grands axes routiers, c'est vraiment très pratique pour nous de nous déplacer directement sur Paris. On est à 20-25 minutes
1: de
2: transport
1: proche.
2: À travers Bézon.
1: Merci, Jordi You. Charles-Henri Gilbert, vous nous avez dit que l'entreprise est implantée depuis plusieurs années. Quels avantages trouvez-vous au fait d'être sur Argenteuil ?
5: Je pense que Jordi a raison, c'est-à-dire que notre métier de mainteneur demande une très grande réactivité. On intervient en quelques heures chez nos clients, et donc il faut avoir des voies d'accès les plus simples possibles. Donc il y a un positionnement qui est extrêmement stratégique, et c'est ce que j'ai découvert en reprenant ces sociétés. On part tout aussi vite sur Saint-Denis, où on a un pôle d'entreprise très important, sur évidemment la Défense, où là aussi on retrouve beaucoup d'entreprises et des restaurants inter-entreprises. Le cœur de Paris, on coupe à travers, donc tous ces axes-là fait que cette accessibilité indispensable pour mes techniciens est un véritable atout. Et puis je rajoute ça au charme des voies sur berge, hein,
1: oui.
5: Qui est quand même assez incroyable d'avoir une vue sur la berge depuis son bureau, et des possibilités d'espace qu'on n'aurait pas en plus proche de Paris. Nous, on a quand même des espaces de stockage qui sont quand même importants. On est au niveau des algorithmes, donc une vie de quartier en devenir. On voit que il y a des gros projets de rénovation d'anciens terrains ou de bâtiments, avec Potel et Chabot qui s'est installé juste en face de chez nous. Donc c'est extrêmement positif pour notre implantation et l'avenir de nos entreprises sur Argenteuil.
1: Charles-Henri, quels sont vos clients ?
5: Alors mes clients sont des gestionnaires de bureaux qui gèrent les restaurants inter-entreprises pour le compte de foncières, des restaurateurs, des grands restaurateurs de collectivités type Elior, Compass, Sodexo et plein d'autres, Happy, CRNS, etc. Et puis, en troisième partie, des monolocataires que nous avons, qui sont propriétaires ou qui sont seuls sur leur propre bâtiment et qui ont mis à disposition de leurs salariés des restaurants, ce qu'on appelle des restaurants entreprises, des RE. Et donc là, j'ai en tête des grands noms comme la Société Générale, BPCE, Covea, oui. Chez qui nous ouvrons quasiment au quotidien.
1: Et votre activité, elle est concurrentielle ou pas trop ?
5: Alors c'est un marché qui est très concurrentiel. Alors quand je disais qu'on est pure player de la maintenance, on est assez à part chez ISCO, dans le sens où on n'est pas un installateur de grande cuisine. Nous, notre ADN est de réparer, et quand on ne peut plus réparer, on remplace. Donc il y a un cercle qui est assez vertueux et qui nous pousse à réfléchir sur est-ce que la maintenance n'a pas un rôle majeur à apporter dans un monde, finalement on est un monde de consommation.
1: Oui.
5: Et on a cette démarche RSE volontaire qui est appréciée de nos clients.
1: J'ai vu que vous étiez très impliqué au niveau RSE, on en parlera tout à l'heure. Encore une question, Charles-Henri, vous parliez de recrutement. Est-ce que vous pensez que le territoire permet de répondre efficacement à vos besoins en recrutement ?

0: le métier du chaud, où là on a affaire à des électromécaniciens, et puis le métier du froid où ce sont des frigoristes. Notre gros souci au sein d'ISCO, c'est de se dire mais comment on peut devenir attractif pour cette nouvelle génération ou des personnes en reconversion, et puis surtout après comment on peut les former au quotidien. La réglementation évolue, et on est notamment sur le front de la réglementation européenne, et pour en faire finalement un métier très attractif. Je nourris beaucoup d'espoir sur ce point-là.
1: Quel est le parcours académique qu'il faut avoir pour rejoindre votre entreprise ?
0: Alors, on a Bac Pro, on a BTS, on a licence, il y a même des maîtrises, des personnes qui ont des maîtrises, qui se disent finalement, la partie terrain a son attractivité. Et puis après, des formations continues, des CFA, etc., qui permettent d'avoir cette accessibilité assez rapide. Et puis après, moi je crois beaucoup au parrainage, avec des plus anciens qui peuvent accompagner des jeunes recrues.
1: Donc vous êtes l'éventail est large si pour postuler.
0: L'éventail est très large, ouais.
1: Si vous avez un appel à lancer, profitez-en. Si vous avez besoin en ce moment de recruter.
0: Ben, je crois que je l'ai un peu dit. Hein. Oui. C'est franchement le métier de la maintenance. Alors il y a plusieurs types de maintenance, mais en tout cas ce métier de la maintenance de grande cuisine, il a aussi une attractivité de par l'univers de la cuisine. Mmh. Moi c'est un univers que j'affectionne particulièrement après avoir passé plus de 10 ans chez un grand restaurateur collectif. Cet univers est passionnant. On en parle beaucoup aujourd'hui dans les médias. Il y a cette attractivité et c'est au service de la grande cuisine que nos entreprises s'inscrivent, et notamment ISCO, pour faire en sorte que ce métier perdure dans une grande sérénité au quotidien.
1: Merci Charles-Henri. Jean-Luc Mabou, donc vous qui êtes implanté aussi depuis plusieurs années dans Argenteuil, comment vous percevez l'évolution du tissu économique local ces dernières années ?
2: Déjà, on a des nouvelles arrivées parce qu'effectivement, il y a une vraie volonté au niveau de la mairie de faire venir des entreprises sur Argenteuil. Donc il y a un vrai dynamisme qui est lancé et qui va pouvoir perdurer les années à venir. C'est vrai qu'il y a une attractivité, sur la localisation, les facilités d'accès, les voies sur berge, la 15 à proximité, la 86 aussi. Donc c'est vrai que c'est très intéressant. Il n'y a pas les problématiques qu'on peut rencontrer aussi dans d'autres zones. Donc aujourd'hui, c'est vrai que ça se développe. On a des belles entreprises qui arrivent. Et l'image de marque d'Argenteuil au niveau économique est en train d'évoluer très très positivement. Et c'est bien pour l'ensemble des habitants d'Argenteuil, puisque aussi ça devient un bassin d'emploi qui se développe. Oui. Donc tout ça est extrêmement positif.
1: C'est très positif.
2: Il faut parler aussi de la Fabrica, qui est les efforts que fait la mairie et l'agglomération pour créer des écoles de métiers là où il y a des difficultés. De l'emploi, à rechercher des spécialités, des spécialistes, et je pense que ça va se développer, et c'est un besoin des industriels d'avoir du personnel qualifié, électromécanicien notamment, parce qu'effectivement il y a un problème dans la recherche de ce type d'emploi. Donc c'est un travail sur le développement effectivement de la venue de nouvelles entreprises, mais aussi des structures de formation qui vont permettre d'alimenter ces entreprises en personnel.
1: Merci Jean-Luc Mabou, donc président de la PABAB. Camille Jiquel, à travers tous ces témoignages, on comprend l'intérêt que les entreprises ont à être installées à Argenteuil. Comment justement attirer et fidéliser encore plus d'entreprises sur le territoire ?
3: Déjà, merci beaucoup pour ces témoignages, parce que c'est aussi grâce à ça qu'on s'engage tous les jours et qu'on reste engagé tous les jours pour notre ville, pour notre territoire. Donc merci beaucoup, parce que quand il y a des résultats, on est les plus heureux,
1: bien sûr,
3: avec Georges Motron et toute l'équipe municipale. Et donc c'est un équilibre qui est parfois à recréer, mais qui reste toujours fragile. Je parlais tout à l'heure de ville productive et ville à vivre. L'aménagement n'est pas une chose simple, le développement économique non plus, et la plateforme ville est un

0: est quelque chose de vivant, qui évolue, qui rencontre aussi des difficultés qui sont intangibles. Hein. On a longtemps, parlons de formation, mais vivent les filières professionnelles et les filières technologiques parce que et techniques, parce que longtemps la filière générale était la voie royale, oui, entre guillemets, et aujourd'hui on se rend compte que parmi les métiers qui ne subissent pas de plein de fouet, pour citer un exemple, la menace de l'intelligence artificielle, ce sont bien les métiers manuels et les métiers de maintenance, les métiers techniques notamment. Et donc merci de rappeler aussi notre engagement sur la formation, parce qu'effectivement avec la ville d'Argenteuil, le territoire boucle nord de Seine, la région et des entreprises locales, et bien effectivement on s'est mobilisé pour la formation dans les métiers de l'usinage, avec la Fabrique A et la Factory Academy, et aujourd'hui c'est une vingtaine de jeunes qui sont éloignés de la formation, qui viennent tous les jours, et pour l'anecdote, lors de l'épisode neigeux, tout le monde était présent au poste à 8h. Donc voilà, ça oui, recrée c'est... aussi une motivation, et en termes d'attractivité économique, de développement territorial, il n'y a pas de fatalisme. À un moment donné, on ne cède pas au fatalisme. Donc ça demande beaucoup de plans, beaucoup d'études, beaucoup de financement aussi que l'on va chercher. Je citais la région, mais citons aussi le département et la métropole du Grand Paris, qui sont des acteurs majeurs aujourd'hui du développement d'Argenteuil et du territoire boucle nord de Seine, que ce soit en investissant au sein des entreprises elles-mêmes, avec les plans PME, par exemple, avec la région, ou en investissant dans le cadre de vie, comme la métropole peut le faire sur de la biodiversité ou du développement de pistes cyclables, par exemple. Et ça, c'est extrêmement important, parce que souvent, on parle de cadre de vie des habitants, mais parlons de cadre de vie des salariés, qui sont quand même, qui est quand même une oui, composante majeure
1: de la ville,
0: de l'attractivité d'une entreprise. Donc, c'est pour ça qu'aujourd'hui, au-delà du fait de favoriser le redéveloppement de friches économiques, on travaille beaucoup au bien-être de nos entreprises et de nos entrepreneurs, en accompagnement aussi à leurs problématiques liées à la décarbonation, au transport, au logement. Rien que sur le quartier Porte Saint-Germain, Berge de Seine, où ISCO est implanté d'ailleurs, c'est pas moins de 2500 logements à horizon 2030-2035 qui vont être réalisés. Parce qu'aujourd'hui, quand on voit que des entreprises comme Potel et Chabot, comme Yamaha, Motor Europe s'installent à Argenteuil, ce sont aussi des salariés qui parfois font le pari de s'installer eux aussi à Argenteuil. Et puis derrière, c'est toute une vie de famille qui se crée, et le cycle vertueux continue.
1: Oui, oui, c'est le plus grand succès qu'on peut obtenir, d'avoir des salariés qui ont leur outil de travail sur leur lieu de domicile.
0: Tout à fait.
1: C'est clair.
0: Alors salariés et pas que, hein. On parlait de vos clients tout à l'heure qui viennent de Paris et d'ailleurs à Argenteuil. je me tourne vers mes camarades sans arrêt, effectivement, parce que je cherche leur regard. Parce que voilà. Non, je sais, mais voilà, ça fait partie du lien. Et en plus, c'est une bonne équipe. On est venu en covoiturage ce matin.
1: C'est très sympa. C'est juste que nos micros sont directionnels pour vraiment être en place.
0: Et donc, les clients aussi qui viennent voir les entreprises, c'est le bouche à oreille derrière, c'est l'image de la ville, c'est l'image de l'entreprise. Donc comme je disais, la ville est en quelque sorte, je vais en faire bondir certains, mais comme une entreprise, c'est pareil. Quand les clients viennent à l'entreprise, je vais continuer, Jacqueline, à regarder mes camarades, je ne peux pas m'en passer.
1: Je me ferai disputer par technicien, c'est pas grave.
0: C'est important, c'est très important, cette image, et petit à petit, les témoignages vont dans ce sens, ça évolue, ça change, et de plus en plus d'entreprises et d'habitants aussi font le pari de leur ville, et ça c'est important, la fierté qu'on a de notre ville.
1: Merci Camille. Alors moi j'avais eu l'opportunité d'accueillir Monsieur Georges Motron il y a 2 ans pour parler des berges de Seine, et j'avais vu la vidéo, la fameuse vidéo qui est magnifique, vraiment. Où en êtes-vous aujourd'hui?
0: Ça avance. Preuve en est très concrètement d'un passage piéton qui a été réalisé sur les berges de Seine, au droit du centre-ville, qui est prévu prochainement pour relier le centre-ville à travers tout le projet Canopée, donc le réaménagement de l'avenue Gabriel Péri, vers les berges de Seine et vers une péniche d'activité. D'ailleurs, il y a un appel à manifestation d'intérêt qui a été lancé pour justement aller chercher et la péniche et l'exploitant. Et donc aujourd'hui, il y a des rendez-vous qui vont être calés. Si je lance un appel, les personnes qui sont intéressées pour opérer une péniche à Argenteuil, contactez-nous. Parce que il y a une forte demande, parce que on a envie de retrouver nos berges de Seine, de continuer à y flâner comme les impressionnistes pouvaient le faire à l'époque. Et donc aujourd'hui, avec le département notamment, on a des projets de recréer, qui sont bel et bien en route, pistes cyclables et voies piétonnes le long des berges de Seine. La Seine, on en a été coupé par, entre guillemets, la force des choses, l'industrialisation du début du siècle dernier, etc., qui s'est fortement développée le long des berges de Seine, avec la métallurgie, avec la chimie cosmétique, etc., parce que l'accès au fleuve était quand même bien pratique. L'accès au fleuve est toujours pratique. Cette voie a été développée. Et aujourd'hui, on se rend compte que la cohabitation justement des activités productives et des activités de loisirs est extrêmement importante, parce que nos entreprises ont besoin, éminemment besoin, de cette route départementale qui est structurante, hein, qui nous met à 20 minutes de la Défense, qui nous met vers la 15, la 1, la 86, Roissy et les grandes plateformes à quelques minutes. Donc elle est éminemment importante, mais elle peut cohabiter aujourd'hui avec des activités de loisirs et des activités de vie. Et donc c'est ce qu'on cherche à développer aujourd'hui à travers la reconquête des berges de Seine.
1: C'est tout l'enjeu.
0: Exactement.
1: Camille, vous avez évoqué des financements possibles à travers plus que possible, à travers le département, la région, la métropole du Grand Paris. Est-ce que justement cette métropole va nécessiter une autre stratégie dans le développement d'Argenteuil ?
0: Alors, la métropole est très présente depuis le début de l'histoire d'Argenteuil avec la métropole et avec le territoire boucle nord de Seine, hein, depuis 2016. La métropole a investi massivement sur la requalification des copropriétés dégradées avec leur code. C'est quand même des investissements massifs à hauteur de 80 millions d'euros sur plusieurs années. De la même manière, aujourd'hui, pas un seul projet de réaménagement de voirie, de pistes cyclables ou de renaturation, de désimperméabilisation des sols, que ce soit en zone pavillonnaire ou habitée ou en zone productive d'activité économique, n'est pas financé par la métropole. La métropole est toujours à nos côtés.
1: Oui.
0: Et donc ça, c'est à souligner et c'est extrêmement important pour nous. Après, en combinant effectivement les efforts de la métropole, du département et de la région, avec des investissements très ciblés de la région, notamment dans certaines entreprises, sur dossier, avec le guichet de la région notamment. Aujourd'hui, on les accompagne avec la direction du service économique de la ville d'Argenteuil pour justement mieux manager et avoir une lecture plus claire de toutes ces aides. Puisque il y en a beaucoup, mais parfois la profusion donne aussi l'impression qu'on n'y a pas forcément accès, ou qu'il y en a peu, ou que les dossiers sont difficiles à monter pour certaines entreprises.
1: Oui, je voulais dire, c'est peut-être là que votre élection va mettre de l'huile dans les rouages.
0: À un moment donné, là j'ai cité les acteurs qui sont extrêmement locaux et avec qui on a des partenariats très étroits et de longue date, et encore pour longtemps, je l'imagine. Après, on a un partenariat qui est aussi qui est dans un sens très fort sur des sujets de sécurité notamment, ou sur des sujets de développement économique, c'est l'État. Donc l'État nous accompagne au titre du renouvellement urbain avec l'ANRU par exemple pour résorber l'habitat indigne et reconstituer une offre de logement adéquate et adaptée aujourd'hui. Mais néanmoins, aujourd'hui, notamment sur les investissements auprès des entreprises et notamment tous les effets d'annonce divers et variés, comme le choc de simplification ou d'autres, notamment axes stratégiques. J'ai cité l'intelligence artificielle tout à l'heure. Mais aujourd'hui, il y a une lecture qui est assez difficile pour les chefs d'entreprise, qui n'est pas forcément très simple. Et peut-être que le vrai sujet, c'est vraiment de remettre c'est de remettre toute une nation derrière ces chefs d'entreprise, derrière ces entrepreneurs, parce qu'aujourd'hui, c'est en grande partie eux qui font vivre les territoires.
1: Oui, ce sont eux, et depuis des décennies, on peut le dire. Merci Camille, merci pour tous ces éclairages. Allez, on a largement dépassé le temps de pause, donc on écoute, on fait un break, on écoute Angèle. Oui.

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2: Merci d'être resté avec nous. C'est l'économie en direct sur IDFM Radio. Et aujourd'hui, nous avons notre spéciale ville d'Argenteuil en compagnie de Camille Jiquel, adjointe au maire délégué à l'urbanisme, l'aménagement et aux projets urbains. Conseillère également en métropolitaine déléguée à la métropole du Grand Paris, Jordi You, directeur EO France, Charles-Henri Gilbert, dirigeant de ISCO, et Jean-Luc Mabou, entreprise ABMC, président de l'ADPAVAB. Parlons un petit peu maintenant de développement économique et emploi. Donc, Jordi You, votre secteur, on a compris que votre secteur évoluait très vite, hein, avec de nouvelles habitudes de consommation. Comment voyez-vous l'avenir du tea-snacking et de l'agroalimentaire innovant en France?
3: En fait, le marché a été... Les leaders du marché étaient des entreprises taïwanaises qui, depuis 30 ans, distribuent des bubble tea, comme on appelle, comme c'est connu aujourd'hui, traditionnels, donc des boissons à base de sirop de fruits aromatisés avec des produits en général assez chimiques. Et aujourd'hui, en fait, le marché évolue. On va vers des boissons qui sont plus complexes. On va travailler les saveurs de différentes variétés de thé. On va utiliser des fruits et des produits frais. Et c'est là que nous, on intervient. On vient aider les entrepreneurs qui sont encore, entre guillemets, à l'ancienne. Et on va leur proposer des solutions innovantes, j'ai envie de dire, pour qu'ils restent adaptés à la demande du marché. On le voit très clairement par les anciennes chaînes de tea snacking qui existaient les 5-10 dernières années. Je pense à Chat Time, je pense à Coco Time, je pense à Momenti, qui étaient des leaders qui avaient 30 à 50 enseignes en France. Et en 3 ans, ces enseignes-là, on ne les voit plus du tout. Il en reste peut-être entre 5 et 10 partout en France. La raison pour ça, c'est que le marché a évolué, les demandes des consommateurs ont évolué, et le problème de ces boîtes-là, elles n'ont pas suivi. Et aujourd'hui, on le voit de plus en plus avec les commerces qui sont indépendants, qui ont beaucoup de mal, qui viennent nous voir, qui nous disent qu'ils ont beaucoup de mal à générer du chiffre d'affaires, du profit. Oui. Et en fait, c'est la seule raison, c'est qu'ils n'ont pas suivi en fait les tendances du marché. Nous, on vient résoudre un peu ce problème-là en apportant des ingrédients qui sont plus innovants, qui sont plus travaillés pour ces commerces-là.
2: C'est une problématique récurrente, hein. Si on ne cherche pas à innover, on disparaît, c'est sûr. Vous pouvez nous donner un exemple de solution innovante que vous avez développée?
3: C'est pas forcément sur des solutions intellectuelles, c'est surtout sur des innovations produits.
2: Oui.
3: En fait, à la base, dans un commerce de thé snacking, on a deux gammes de thé, un thé vert, un thé noir, très classique, non travaillé et low cost, on va dire. Et aujourd'hui, en fait, nous, par exemple, on propose 12 variétés différentes. Il faut savoir que le thé, en fait, il y a 6 variétés de thé, pardon. Et en fait, c'est surtout sur les saveurs du thé qu'on va travailler ces commerces-là. Donc aujourd'hui, le bubble tea, c'est, quand on regarde les consommateurs de bubble tea, c'est surtout des jeunes, des collégiens, des lycéens, parce que la catégorie un peu plus âgée considère que c'est une boisson très sucrée, pas forcément oui. saine. Mmh. Nous, l'idée, c'est d'aller travailler cette catégorie de consommateurs-là en proposant des boissons qui sont moins sucrées, plus saines, et aussi avec une richesse culturelle où on va découvrir, comme le vin ou le café, les différentes saveurs, les différents arômes du thé.
2: Et vous pensez que le fait de multiplier les saveurs, c'est vraiment un atout pour le développement?
3: C'est surtout un pari.
2: Parce que ça oblige aussi à une gestion extrêmement pointue des stocks et de...
3: C'est ça. Après, on reste sur la même catégorie de produits, donc c'est pas forcément compliqué sur la partie logistique. Mais c'est vrai que c'est un pari pour nous. Le pari, on l'a pris pourquoi ? Parce que Aujourd'hui, il y a un manque de transfert d'informations entre les tendances qui sont en Asie et les tendances qui sont en Europe. En Asie, ça fait très longtemps que les boissons qui sont actuellement en France ont disparu. En fait, nous on voit les évolutions du marché comme je dirais Internet 1.0, 2.0, 3.0, 4.0. En Asie et en Chine en particulier, on est déjà sur du 4.0, alors qu'en France, on serait en comparaison du 1.5, 2.0. Et c'est là où nous on a pris un pari de dire que on va prendre les tendances 4.0 qui sont en Asie et les apporter en Europe. Mais c'est un pari. C'est vrai que c'est un pari.
2: On comprend donc que votre secteur est concurrentiel quand même. Et là, vous pensez que c'est vraiment votre valeur ajoutée, votre stratégie?
3: Il est très, très concurrentiel, c'est vrai. Des entreprises qui sont sur le marché depuis plus de 30 ans, c'est comme si on prenait un McDonald's comparé à un Master Poulet en ce moment. Donc des chaînes de fast-food, des géants contre des petits comme nous. Nous, on est une nouvelle boîte, mais justement, on a en anglais, on dit unique selling point, où on vient proposer quelque chose de totalement différent.
2: Et vous avez une vraie marge de progression en plus.
3: On a une marge de progression actuellement. On a commencé l'année dernière, même si, vu que c'est la première année, notre chiffre n'était pas énorme, on fait plus de 100% de progression.
2: Bon, donc tout voilà. Va bien. Vous travaillez déjà sur des nouveaux produits, des nouvelles implantations?
3: Alors, durant l'année passée, on était surtout sur les commerces spécialisés et indépendants, donc des commerces typiquement qui vendaient seulement du bubble tea. Aujourd'hui, on commence à travailler les commerces, les supermarchés spécialisés, donc les supermarchés asiatiques. Mmh. Là, on va vendre en format retail des produits pour que les consommateurs finaux achètent directement le produit et fassent les boissons chez eux. Demain, j'espère qu'on sera aussi dans des plus grands centres comme Carrefour ou des grands centres commerciaux.
2: Ouais. Le prix moyen d'une boisson?
3: Aujourd'hui, le prix moyen d'une boisson, on est, je dirais, entre 6,50 et 8 euros.
2: Oui, donc il faut en vendre beaucoup.
3: Il faut en vendre beaucoup dans quel sens?
2: Eh bien, pour faire de la marge, pour faire du non, profit.
3: Alors, c'est ça qui est intéressant. On est un peu comme le café, où on a une marge énorme. Mmh. On est à plus de 80% de marge sur ce genre de boisson. Donc c'est pour ça qu'aujourd'hui, on voit beaucoup de commerces en restauration qui sont en difficulté, qui ajoutent ce genre de boisson, parce que c'est un produit qui est facile à faire. Il n'y a pas de grosse barrière à l'entrée. On fait très facilement ce genre de boisson et la marge est énorme.
2: Très bien. Voilà. Bon. Eh bien, écoutez, bon vent pour la suite. Merci, Jordi. Charles-Henri Gilbert, dans le secteur de la maintenance des grandes cuisines, qui est vraiment votre fer de lance, il y a des grands enjeux. Dans quel ordre mettriez-vous la transition énergétique, les normes, le recrutement, la formation?
4: Le premier enjeu, c'est un enjeu de recrutement. Je pense que j'en ai, comme je disais tout à l'heure, il faut qu'on rende notre métier et notre secteur d'activité attractif, conjointement avec la restauration, puisque là on parle de maintenance de grande cuisine. Le deuxième enjeu pour ISCO, et pour moi particulièrement, qui me semble important, c'est la durabilité. Dans la maintenance, nous avons la maintenance préventive, la maintenance palliative, la maintenance curative, et ensuite, quand on peut plus maintenir en bon état, on remplace le matériel. Et ce qu'on dit chez ISCO, c'est qu'il vaut mieux prévenir que réparer, entretenir que remplacer, et faire durer que gaspiller. Alors, ce sont des termes qui sont très sympathiques, mais au-delà de ça, on le voit dans notre quotidien, la passion de mes collaborateurs, de mes techniciens, et elle est vraiment là. C'est de se dire, quand on se retrouve avec une difficulté ou un challenge technique, c'est de se mettre en groupe projet et de se dire, tiens, comment on peut le résoudre, qu'il soit dans une cuisine au chaud ou dans des systèmes frigorifiques. C'est ce qui en fait, pour nous en tout cas, ce qui fait notre force. Donc ça, je pense que c'est le deuxième challenge. Après, on accompagne, on est au service des restaurateurs, et je pense que la restauration a encore un très bon avenir de voilà et un très bon avenir. On entendait Jordi d'ailleurs sur le sujet, un très bon avenir devant elle. Et tant qu'il y a de l'avenir en matière de restauration, il y aura de l'avenir pour la maintenance de grande cuisine.
2: Vous êtes combien chez ISCO aujourd'hui ?
4: Alors, on est 24 salariés, puis on a des un système aussi d'artisanat autour, une espèce de groupe d'artisans autour d'ISCO, ce qui fait qu'on opère avec à peu près 41 personnes.
2: La formation dont vous parliez, c'est une formation qui est interne, qui est vraiment au sein de ISCO ou elle se fait à travers d'autres établissements ?
4: Alors, il y a des établissements qui sont formateurs, hein, j'ai en tête le CFI d'Orly notamment, mais il y a également, moi je crois beaucoup à l'alternance. Le stage, c'est une première entrée en matière. L'alternance, c'est ce qui fonctionne le mieux avec le système de tutorat dont on parlait tout à l'heure. Je pense que l'avenir de notre profession, elle est là, sur cette alternance. Encore une fois, j'espère que les instances nous permettront de toujours privilégier l'alternance dans nos PME. Pour moi, c'est une vocation que de former de futurs collaborateurs. Et quand les alternants sont bons, oui, ils ont un travail tout trouvé, il n'y a pas de sujet derrière.
2: Merci Charles-Henri. Camille, on comprend que l'emploi et la formation sont des attentes fortes, hein, des habitants. Un commentaire sur ces deux témoignages ?
5: Effectivement, on a, alors spécifiquement en Île-de-France, on a travaillé historiquement à des zones d'habitation, des zones de bureaux, des zones d'industrie, même si l'industrie on l'a remise un peu plus loin.
2: Un petit peu, oui.
5: Et puis des zones de loisirs. Quand je parlais tout à l'heure de ville productive et de vivre à vivre, au milieu de tout ça, il y a évidemment la formation et l'accompagnement de nos jeunes. 40% de la population à Argenteuil a moins de 30 ans.
2: Ah oui, donc c'est un atout majeur, ça.
5: C'est un atout majeur, si tant est que les jeunes trouvent aujourd'hui leur vocation à côté de chez eux, ou en tout cas trouvent aussi l'offre de formation, l'offre d'alternance, etc. Je remets ce que je disais tout à l'heure un petit peu en propos rapide et tronqué, mais la responsabilité de l'État et du gouvernement est extrêmement importante dans la vision que l'on donne à la nation, dans la vision que l'on donne aux entrepreneurs, mais aussi dans la vision que l'on donne aux jeunes. Et aujourd'hui, non, on ne va pas à l'école pour aller à l'école, on ne fait pas de stage pour faire un stage, on ne fait pas des études supérieures pour faire des études supérieures. On va à l'école pour apprendre un savoir-faire, un savoir-être, pour faire partie d'un tout. On trouve un stage pour trouver sa vocation, trouver sa place dans la société, et ensuite on l'approfondit à travers des études, etc., pour trouver aussi sa place dans une société. Parce que notre système total, notre système global en a besoin. Aujourd'hui, on parle beaucoup de la réforme des retraites, on parle beaucoup de notre système santé, etc. On a besoin d'actifs qui font tourner le pays, qui font tourner nos entreprises, etc. Mais encore faut-il retrouver du plaisir dans ce travail. Et où est le plaisir quand on s'engouffre massivement dans des filières où il n'y a aucun débouché ? Il n'y en a pas. Ça devient complètement un sacerdoce complet. De la même manière, notre responsabilité sur le logement. Où est le plaisir et où est la perspective personnelle de vouloir s'insérer dans la vie active, fonder une famille, faire partie d'une société, et là je parle de la société au global, mais c'est aussi s'engager dans une ville, parce que derrière, c'est tout ce qui fait ville et ce qui fait le vivre ensemble qui se délite. Quand on ne peut pas trouver de logement, c'est compliqué de se projeter quand même. Donc ça c'est nos responsabilités conjointes, je disais État, région, département, ville, territoire, etc., métropole.
2: Éducation nationale.
5: L'éducation forcément. Nationale, parlons-en. Enfin, je veux dire, quand vous avez une assemblée nationale qui est, pour une toute petite partie, qui a connu le travail en entreprise privée, de la même manière, sur des enseignants, peu aujourd'hui ont une expérience dans l'entreprise privée et connaissent ce que c'est que la vie de chef d'entreprise ou la vie dans l'entreprise et tous les enjeux. Donc, c'est quand même difficile de donner le goût à des jeunes de vouloir aller aller vers ces entreprises, sachant qu'on n'y a pas exercé. Donc, où est-ce qu'on va ? Bah, dans la filière générale qu'on a mis sur un piédestal pendant des années, au détriment des filières techniques et professionnelles. Or, on le dit collectivement, et c'est là aujourd'hui où il y a des débouchés, où il y a le moins de risque de remplacement par les technologies, et où il y a les meilleurs salaires. Pourquoi ? Pour ensuite s'installer quelque part, trouver un logement, etc. Donc, revenons sur la ville d'Argenteuil. Nous, notre rôle, c'est d'avoir vraiment ce cadre de vie et ce parcours depuis la jeunesse, donc l'orientation, donc avec le Forum Avenir, par exemple. La vie associative, c'est pareil. Si vous n'êtes pas bien dans votre vie professionnelle, personnelle, etc., c'est quand même difficile d'avoir une vie associative. Et la vie associative, pour une ville, on a plus de 250 associations à Argenteuil, c'est extrêmement important. C'est ce qui fait une des grandes richesses de la ville. C'est pour ça que sur notre ville, on travaille sur le volet logement, sur le volet sécurité, qui est quand même, on a investi massivement les effectifs de police municipale et les équipements de police municipale, parce qu'aujourd'hui, vivre dans une ville et travailler dans une ville et avoir des clients qui viennent chez nous pour reparler du sujet de ce matin, en sécurité, c'est important. La santé, c'est également éminemment important sur le secteur Porte-Saint-Germain Berge de Seine aujourd'hui, qui est totalement, c'est quand même 75 hectares qui sont totalement en remaniement. Bien sûr qu'on va penser et qu'on a pensé à réimplanter des services de santé, parce que c'est éminemment important, autant pour la population de tous âges qui y vit que pour les salariés qui y viennent quotidiennement. Et donc voilà, c'est pour ça que la formation et l'orientation, la formation et l'emploi, c'est une des directions très actives et très importantes au sein de la ville d'Argenteuil. Et j'en remercie d'ailleurs chaleureusement les équipes qui y travaillent au quotidien, parce qu'aujourd'hui on accompagne autant les entreprises qui s'implantent à Argenteuil que les entreprises qui sont déjà implantées à Argenteuil, pour permettre d'ouvrir leurs portes, de répondre à leurs besoins en matière de recrutement, en matière d'orientation. On a une synthèse sur ces besoins-là, pour pouvoir nous aussi agir en partenariat avec l'éducation nationale pour mieux orienter nos jeunes. Sur la formation, que ce soit avec le bureau des entreprises, le comité local école-entreprise, qui fonctionne très bien, notamment à Argenteuil, l'ensemble des actions que l'on met en œuvre pour les jeunes, on agit à toutes les étapes de l'orientation ou aussi de la réorientation. On a un partenariat avec France Travail auprès des demandeurs d'emploi, où on a des cycles de formation. On les accompagne aussi vers l'entrepreneuriat avec l'ouvre-boîte, notre incubateur d'entreprise. On a un partenariat au niveau territorial avec Boucle Nord de Seine, avec la Société des Grands Projets, donc notamment sur les travaux du Grand Paris Express, donc la suite, qui permet aujourd'hui d'accompagner des demandeurs d'emploi éloignés de longue date de l'emploi vers des métiers de la sécurité, de l'ingénierie, du bâtiment, des chantiers, etc. Et aujourd'hui, sur le Grand Paris Express, moi, j'ai pu échanger avec des personnes, et notamment des femmes, qui étaient éloignées de l'emploi et qui aujourd'hui ont trouvé leur vocation, et notamment j'ai deux souvenirs émus sur les tunneliers, et qui aujourd'hui pilotent des tunneliers.
6: Ah oui, c'est
5: voilà,
6: incroyable.
5: C'est extraordinaire. Et donc c'est un exemple, mais aujourd'hui c'est vraiment que chacun puisse trouver sa place, trouver sa voie et faire partie de ce qui fait société et de ce qui fait territoire.
6: Merci Camille, on comprend bien ce que vous disiez au début de l'émission, que une ville c'est comme une entreprise et qu'il faut avoir une vision globale pour tout gérer.
5: Je m'attirais quelques mais oui, parce qu'à un moment donné, comme une entreprise, on a un budget.
6: Bien sûr.
5: Nous à Argenteuil, on emploie beaucoup d'agents, plus de 2000 agents. On a aussi un budget à l'échelle de la ville, c'est quelque chose qui est pas simple à gérer. Ce sont des arbitrages, ce sont des investissements massifs sur Argenteuil. C'est sur le précédent mandat, c'était près de 50 millions par an d'investissement.
6: Ah oui.
5: Et donc ça touche sur une ville qui fait 17 km² et 110 000 habitants, autant les voiries que les bâtiments publics, les groupes scolaires, les opérations de réaménagement, etc. C'est non-stop.
6: Camille, on prend quelques minutes de pause et cette fois c'est avec Christophe Maé et son titre Les gens.
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1: Toujours l'économie en direct et ce matin nous avons notre spécial Argenteuil en compagnie de Camille Jiquel, Jordi You, Charles-Henri Gilbert et Jean-Luc Mabou. L'RSE, l'impact local et les visions d'avenir sont importantes. Jordi You, les consommateurs sont de plus en plus attentifs à la qualité et la traçabilité des produits. Quelle est votre démarche, vous, en matière de qualité et de responsabilité aujourd'hui?
2: Alors, en réalité, aujourd'hui, on n'a pas tellement de...
1: Aïe, aïe, aïe, on va s'attirer des foudres.
2: On n'a pas tellement de traçabilité mise en place sur nos produits. Aujourd'hui, notre priorité principale, c'est vraiment de faire grandir la boîte.
1: Ouais.
2: Mais bien sûr, ce sont des sujets qui est indispensable d'aborder par le futur. Du côté du consommateur final, là, je peux vous parler des tendances et des besoins que eux ont besoin. C'est vrai qu'aujourd'hui, on parle beaucoup de besoin de traçabilité, je veux des ingrédients qui sont propres, mais de l'autre côté, on voit toute cette catégorie de population qui consomme quand même ces ingrédients qui, depuis 30 ans, existent et qui n'ont aucune traçabilité.
1: Oui, sans s'être posé de questions.
2: Aujourd'hui, c'est sûr qu'il faut ces démarches-là, mais le fait que le marché soit nourri par la demande... fait que en fait les entreprises ne font pas beaucoup de démarches en réalité sur, en tout cas dans notre segment, sur ces sujets-là. Nous, dans un futur très proche, j'espère, une fois que l'entreprise sera plus stable, on abordera bien sûr ce genre de sujet.
1: Oui, d'autant que la RSE, c'est quand même à terme, c'est une obligation de l'Europe, donc il va falloir vous y mettre à un moment donné.
2: En tant que, oui, c'est vrai que j'ai pas pensé à ce sujet-là, mais en tant qu'importateur, bien sûr qu'on doit, quand on importe des produits, il faut absolument que ça respecte, surtout dans l'alimentaire, l'agroalimentaire, il faut que ça respecte les normes européennes, qui sont assez strictes, très strictes.
1: Vous pourrez demander exemple à Charles-Henri.
2: Bien sûr. On est toujours preneur de bons conseils.
1: Parce que, donc, Charles-Henri, en préparant le dossier, j'ai découvert combien la RSE était importante pour vous. Hein. Vous avez décroché à nouveau la médaille d'argent EcoVadis en 2026, donc pour la deuxième année consécutive. Et vous dites que la durabilité n'est pas une option, c'est un engagement à long terme, de long terme, ce que vous nous avez déjà dit là ultérieurement. Donc, à quel moment vous avez éprouvé ce besoin d'être vraiment au top de la RSE, Charles-Henri?
3: Alors, je vais d'abord faire un petit aparté pour Jordi, parce que je suis très admiratif des personnes qui créent leur entreprise. Et c'est vrai que on parlait d'entrepreneuriat tout à l'heure. La création d'entreprise, ça nécessite déjà c'est une vocation, et ensuite ça nécessite un investissement quotidien très fort. Et je pense qu'on peut pas traiter tous les sujets en même temps. Le reprenariat, c'est un autre métier, mais c'est vrai qu'on a une entreprise qui est déjà plus installée. Et moi, j'ai en moi une dynamique RSE très forte. Alors, sur la partie RSE, donc, je l'ai vite mis en place et je suis allé chercher une certification EcoVadis dès la première année, renouvelée la deuxième année, mais avec deux axes de travail importants. Alors, le premier, on l'oublie souvent, le RSE, c'est d'abord du social. Et ça concerne les collaborateurs au sein de l'entreprise. Comment on les accompagne? Comment on apporte un encadrement qui est à la hauteur de leur espérance? Comment on essaye d'apporter un encadrement à la hauteur de leur espérance? Et puis, moi, j'ai la chance d'avoir dans ma société un mix de très jeunes et puis de seniors. Et comment on arrive à cohabiter avec cette population mixte au sein d'une entreprise et à la valoriser au quotidien? J'ai vraiment ce côté senior en France, moi ça me touche particulièrement parce qu'aujourd'hui je fais partie des seniors et je trouve que on met les seniors de côté dans de plus en plus d'entreprises, alors qu'en fait on a quand on arrive à joindre la nouvelle génération aux seniors, c'est absolument merveilleux d'échanges, de proactivité, d'idées, de mise en œuvre, etc. Donc ce côté social, le volet social, il a vraiment son importance au Syndisco. Et puis après, c'est un volet environnemental. C'est comment, dans notre métier qui est technique, on utilise des équipements au quotidien, comment finalement on fait en sorte de plutôt réparer que de remplacer. Donc ça nécessite un vrai mindset au niveau de mes techniciens. Et puis on est allé chercher, après c'est des idées, alors EcoVadis, lorsqu'on cherche la certification EcoVadis, eh ben ça pousse à réfléchir, et donc c'est pas le fait d'une personne dans l'entreprise, hein. c'est collégial, donc moi j'ai impulsé cette dynamique là, mais après toute l'entreprise a suivi derrière. On a réfléchi aussi avec certains partenaires fabricants, et puis après on est allé encore plus loin avec Carbo, on a calculé notre bilan carbone pour pouvoir ensuite calculer notre bilan carbone chez nos clients et pouvoir apporter davantage de conseils en matière d'utilisation de tel type ou tel type d'équipement, tel type de structure au sein de leur restaurant d'entreprise, notamment en matière frigorifique, puisqu'il y a une législation européenne qui s'appelle F-Gas 3 qui est assez claire et stricte en la matière, et où on voit que finalement les gaz qu'on utilise aujourd'hui ne seront pas les gaz de demain par la force des choses, mais pas que, et qui ont un impact carbone épouvantable sur les bilans carbone aujourd'hui. Lorsqu'on parle par exemple d'un R449, vous allez être à peu près à plus d'une tonne de CO2, alors qu'un kilo de CO2, c'est un kilo de CO2.
1: Bien sûr.
3: Donc c'est là aussi, en permanence, on recherche auprès de nos clients en se disant, voilà, quels conseils on peut apporter, comment on peut faire évoluer les choses, et puis on a du temps devant nous.
1: C'est ça, pour vous, c'est loin d'être une contrainte, c'est un vrai levier de sens et de performance.
3: Oui, et de réflexion commune.
1: Oui.
3: Entre celui qui fabrique, celui qui installe, celui qui maintient en bon état, et puis derrière les projets des différentes entreprises et différentes entreprises de cuisine.
1: Pour l'avoir vécu dans une autre vie, je crois que c'est même un élément, enfin vous êtes en train de nous le dire, un élément de fédération au sein d'une entreprise.
3: Ben, c'est un projet. Ça peut pas être porté par une seule personne au sein de l'entreprise, donc c'est forcément collégial, à mon sens. Chacun doit y trouver un axe de travail ou un axe de réflexion, et cet ensemble fait que, en général, c'est une réussite, et on est très fiers pour une petite PME. Hein, on est une petite PME, on fait un petit 11 millions d'euros de chiffre d'affaires, et on arrive à être deux fois primé EcoVadis médaille d'argent, donc c'est une super récompense.
1: Félicitations pour cette médaille. Jean-Luc Mabou, vous, la RSE, comment l'envisagez-vous, ne serait-ce qu'au sein de votre entreprise ?
4: Alors, moi, c'est une petite entreprise,
1: oui.
4: Mais effectivement, c'est un des sujets qu'on traite. Même notre mandante est derrière pour nous pousser à travailler sur ces sujets, que ce soit le bilan carbone, qui est une nécessité, bien sûr, l'emploi, la qualité de l'emploi, la qualité du service qu'on peut proposer aussi à nos employés, parce qu'effectivement, c'est un service aussi qu'on peut proposer à nos salariés. Et puis, au niveau de la PAVAB, je dirais que nos membres représentent l'ensemble des parties prenantes économiques, et à travers ce réseau, on va travailler sur effectivement la proximité, le lien entre les différentes entreprises, le lien avec les banques, le lien avec la commune, avec l'agglomération, avec les chambres consulaires aussi, qui sont très très présentes sur le département, et prioriser le Made in 95.
1: Bien sûr.
4: Cher à Pierre Cuchetti.
1: Avant tout, oui.
4: Et ce travail de communauté d'intérêt va vraiment dans le sens de la RSE sur la notion de partie prenante, en tout cas.
1: Et est-ce que vous le ressentez aussi à travers vos clients dans votre activité d'assurance ?
4: De plus en plus, les clients doivent répondre parce que moi j'ai beaucoup d'entreprises, donc
1: oui.
4: C'est principalement, ils ont un besoin de répondre, notamment dans les appels d'offres, à des critères de RSE assez prégnantes. Donc c'est un développement qui se poursuit au fil des années, mais c'est une exigence réelle aujourd'hui. Et d'ailleurs, en général, il y a un prix qu'on remet sur l'entreprise la plus présente dans le domaine. Voilà. Et donc on méritante. Pousse aussi, voilà, la plus méritante, et on pousse dans, au niveau européen. Et on pousse dans ce domaine, effectivement. Mais voilà, donc c'est... De toute façon, c'est un sujet que l'on est obligé de prendre aujourd'hui.
1: On ne peut plus
4: le laisser de côté. Je dirais qu'il y a une entreprise d'un certain temps, effectivement, j'allais dire de papa, entre guillemets, elle est finie aujourd'hui. Effectivement, il faut prendre l'ensemble des points de la RSE dans la gestion de son entreprise. Et c'est pour le gain d'entreprise, hein, puisque encore une fois, ceux qui sont lancés dans la RSE ont des gains de productivité très nets. Parce qu'il y a le travail en commun, effectivement, les salariés sont plus heureux,
1: plus
4: finalement,
1: motivés,
4: plus motivés, parce qu'ils ont une connaissance aussi meilleure de l'entreprise. Mmh. Ils vont pas dans une entreprise pour dire, ben, on va faire un job de 8h à 16h et puis on s'en va.
1: C'est ce que disait Camille.
4: Voilà, ils savent vraiment pourquoi ils travaillent et dans quel but ils travaillent. Et au-delà, il y a la qualité, effectivement, au travail qui s'aménage petit à petit. Et tout ça dans un cercle économique avec des parties prenantes qui sont de plus en plus à pousser dans ce sens-là.
1: Oui, c'est moins de taux d'absentéisme, enfin ça va.
4: Ça travaille sur les taux de rebut, je pense, dans l'industrie, ils sont relativement importants. À un moment donné, on s'en occupait pas. Aujourd'hui, on va travailler sur les taux de rebut, sur l'énergie, la dépense d'énergie, etc. Donc on va toujours travailler dans ces sens-là et ça améliore forcément la productivité.
1: On vous met pas du tout la pression, hein, Jordi.
2: J'écoute et je vous prends.
4: Ça améliore la productivité. C'est pas mal, ça. Hein. On parle de 12, 13, 14 points selon les statistiques.
1: Oui, il y a une vraie marge de manœuvre.
4: C'est important, quoi.
1: C'est important, bien sûr. Camille, est-ce que la ville d'Argenteuil souhaite développer certaines filières prioritaires, notamment autour de l'alimentaire, du commerce et des services? On a parlé d'industrie, mais y a-t-il cette vision aussi?
5: Oui, bien sûr. Mais je voulais rebondir sur la RSE juste avant
1: Camille,
5: cela.
1: Je t'en prie.
5: Parce que là, je la mets beaucoup moins en parallèle avec la responsabilité territoriale des entreprises. Et ça, c'est extrêmement important pour nous, parce que la politique RSE, donc même soumise à réglementation, est quand même largement interne à chaque entreprise de la manière de la mener, puis suivant les secteurs d'activité, et puis suivant la taille des équipes, etc., etc. En revanche, effectivement, il y a, comme je parlais du socle commun qui est la ville, qui est là où on est implanté, dans la RSE, s'inclut également, à mon sens, la responsabilité territoriale des entreprises. Que ce soit, on a parlé beaucoup d'emploi et de formation, mais ça peut être aussi beaucoup plus large. Ça peut être culturel, ça peut être environnemental aussi. Ça relève, par exemple, nous on travaille énormément sur la désimperméabilisation des sols et sur l'aspect paysager dans les parcs d'activité, c'est aussi un travail conjoint avec les entreprises de pouvoir aménager, réaménager, désimperméabiliser, etc. Leur site, et ça fait partie aussi du bien-être des entreprises, ça participe aussi à l'attractivité du site, etc. Donc en fait, en matière de responsabilité territoriale, alors c'est très vaste, on pourrait faire une émission complète là-dessus, mais nous, ça nous tient à cœur et il y a des exemples qui sont assez qu'on ne voit pas, et puis il y a d'autres exemples qu'on voit très bien. Je citerai notamment Yamaha Motor Europe qui a réalisé une fresque autour de son bâtiment à Argenteuil, qui aujourd'hui participe aussi à cette implication dans le territoire pour la ville et pour les habitants, ou encore Givaudan qui a participé à créer des fragrances pour la maison Claude Monet, la maison impressionniste. Et ça, on le sait moins, mais ça fait partie aussi des partenariats publics privé entre guillemets, entre une ville et puis ses entreprises, et c'est un autre lien que celui du lien pur de l'aménagement et du développement économique. Ce qui nous amène sur votre question, Jacqueline, qui m'a totalement échappé du coup là, parce que je suis partie sur la responsabilité.
1: Les filières prioritaires.
5: Bien sûr, les filières prioritaires, et essentielles, les filières prioritaires. Pour faire le lien assez rapidement sur le propos précédent, et je ne vais pas m'en écarter cette fois, promis. Pour nous, ce qui est assez important, c'est que des écosystèmes se développent. Donc, c'est-à-dire que ce matin, nous parlons agroalimentaire. C'est très important que des écosystèmes se développent en lien avec nos clubs d'entreprise, dont la PAVA à Argenteuil, mais sur le territoire Boucle Nord de Seine, nous avons 12 clubs d'entreprise. On se voit souvent, de plus en plus souvent d'ailleurs. Et donc, c'est important pour nous ces écosystèmes parce que ça permet de véritablement structurer une filière sur le territoire, sur l'agroalimentaire, entre les producteurs de matières premières, entre les transformateurs, entre la maintenance, tout l'approvisionnement, la logistique qui est extrêmement important. On parlait du port de Gennevilliers, on parlait de l'atout logistique, les prestataires logistiques sont importants aussi. La formation avec CY agroalimentaire, on a aussi d'autres écoles comme Ducasse qui sont sur le territoire, etc. Et donc l'agroalimentaire est un des secteurs effectivement que nous développons.
1: Qui mérite d'être développé.
5: Voilà, parce qu'on a des entreprises historiques et de grande envergure, hein, je pense notamment à Café Richard, au Moulin de Paris, etc. Et plein d'autres entreprises, je peux malheureusement pas toutes les citer, mais ce sont des très très belles sociétés. Et puis c'est un secteur qui est somme toute attractif. Voilà, ça fait partie de notre quotidien. Ça fait partie d'un besoin qui est un besoin primaire, mais ça fait aussi partie d'innovations très sympas avec les bubble tea, par exemple. Donc c'est extrêmement riche. Et à côté de ça, effectivement, on a d'autres filières qui sont où aujourd'hui on a des partenariats assez importants et que l'on développe toujours avec un ancrage historique. Notamment, je pense à l'aéronautique et à la défense qui est historiquement présent sur le territoire. Je pense à Dassault qui était présent jusqu'à il y a peu, mais qui reste d'ailleurs pour partie un peu encore présent, ou encore Safran, parce qu'historiquement on avait aussi ce développement aéronautique sur le territoire et qu'aujourd'hui il est encore très très présent, jusqu'à il y a peu, à des lanceurs aérospatiaux, et là des intérêts particuliers parce que pour ce secteur là qui a souvent aussi qui s'est reculé de la métropole du Grand Paris, tente à revenir, et spécifiquement sur le territoire Boucle Nord de Seine et Argenteuil, pardon, parce qu'on a du foncier disponible et on a du foncier adapté.
1: Oui, là, vous possédez une richesse qui, sur le territoire, est
5: exactement
1: et n'a pas de prix.
5: Mais c'est aussi des entreprises qui peuvent aller sur aussi un autre asset, un autre type de bâtiment que l'on développe sur le territoire, qui est des bâtiments qui sont voués à se développer pour du textiaire.
1: Ah oui.
5: Et donc le textiaire, donc on connaît tous les bâtiments tertiaires, de bureaux, etc. Et donc là, on cherche à développer aussi des activités productives en étage. Alors là, on ne parle pas forcément de grandes industries, etc., mais au moins sur du prototypage et sur du laboratoire ou petite production. Puis on a Core Waves à Clichy qui développe aujourd'hui des pompes cardiaques dans un bâtiment de la sorte, et on a de nombreux laboratoires. Et là, ça m'emmène sur un autre secteur qui est la chimie cosmétique, que longtemps a développé. On fait partie de la Cosmetic Valley. On est très impliqué dans le cluster de la Cosmetic Valley. On organise beaucoup d'événements, on rassemble beaucoup les entreprises de la cosmétique. Notamment, il y a le congrès Olfaction qui s'organise tous les deux ans. Il y a des visites de territoire autour de la chimie cosmétique qui sont également organisées parce qu'on a des leaders comme Givaudan, je le citais, mais aussi L'Oréal, qui sont implantés sur le territoire et sur Argenteuil spécifiquement, entre Yonkab, Biologique Recherche, qui sont notamment des entreprises importantes. Et puis après, on a un secteur aussi qui est particulièrement développé sur le territoire, c'est la mécatronique, qui est beaucoup développée. Et puis ensuite, je citerai des secteurs de la logistique, évidemment, puisque on en revient toujours au port de Gennevilliers, mais la logistique dans une métropole comme la métropole du Grand Paris, c'est quand même un élément essentiel.
1: Bien sûr.
5: essentiel et on a encore beaucoup à faire, notamment sur le dernier kilomètre. Il y a eu des développements sur la logistique fluviale, il y a le dernier kilomètre et il y a des forts enjeux de décarbonation sur la logistique. Et donc ça c'est un sujet. Et puis ensuite toutes les entreprises qui travaillent dans le secteur de la revalorisation et de l'économie circulaire. Là aussi fort enjeu sur une métropole dense comme la métropole du Grand Paris.
1: Je pense même, Camille,

0: futurs événements de la PAVAB.
1: Oui.
0: Alors, le salon Effervescence, bien sûr.
1: 19 mai.
0: 19 mai. Le 5 juin, nous accueillons au Moulin d'Orgemont, dans le cadre d'un débat, déjeuner-débat, un ancien ministre d'État. Le 9 juillet, à la Fabrica, nous organisons notre assemblée générale. Voilà, thème de l'industrie, toujours. Et pour les prochaines dates, on verra. Merci de m'avoir accueilli.
1: Merci, merci à vous. Merci d'être venu, Jean-Luc. Jordi You, un mot avant de nous quitter.
2: Mais d'abord, merci pour votre accueil.
1: Je vous en
2: prie. Une très belle émission, autant pour apprendre que pour partager. Par rapport à You France, j'invite tous les entrepreneurs de France qui souhaiteraient ajouter ce type de boisson dans leur menu ou qui souhaiteraient ouvrir leur commerce à nous contacter. On est très ouvert.
1: Que faut-il faire pour vous contacter ?
2: Eh bien, à travers notre site web qui arrive très bientôt, donc uhofrance.com, ou par email, directement à travers Google. On vous retrouve assez facilement. Et puis, on entre dans la saison forte, vu que c'est une boisson qui est quand même assez saisonnière.
1: Oui.
2: On entre là au mois d'avril, mai, dans la saison forte. Donc
1: pas de vacances pour vous.
2: Pas de vacances pour nous. Beaucoup de potentiel pour ce segment-là.
1: C'est ce qu'on vous souhaite, Jordi You. Merci infiniment. Charles-Henri, un mot de conclusion.
3: Jacqueline, déjà, merci beaucoup pour votre invitation et merci à Camille et son équipe également de nous avoir conviés. C'est toujours intéressant de pouvoir parler du monde de l'entreprise à l'intérieur de la ville. J'ai oublié de citer tout à l'heure le réseau Entreprendre, qui est un réseau français et même international, mais basé aussi dans le 95, qui m'a aidé dans cette reprise d'entreprise. Et puis, Entrepreneurs et Finances, qui sont, j'aime bien à dire, mes coachs financiers. Toujours intéressant d'être accompagné dans la reprise de l'entreprise. Ça évite l'isolement du dirigeant. Et puis, encore une fois, à toute cette génération qui se pose des questions, regardez ces métiers techniques, ces métiers d'artisanat. Il y a tellement à faire et l'avenir est réjouissant à ce niveau-là. Et j'espère encore une fois que les instances de la France vont aider les jeunes à s'orienter vers ces métiers-là. Et comme le disait à juste titre Camille, il y a beaucoup à faire et on sera les premiers chez ISCO à pouvoir accueillir des stagiaires, des alternants. On en cherche régulièrement pour pouvoir ensuite leur mettre le pied à l'étrier.
1: Merci Charles-Henri Gilbert, merci pour ce message et merci d'avoir cité Réseau Entreprendre 95 parce que ils sont aussi partenaires d'IDFM Radio et je reçois ses co-présidents la semaine prochaine. Donc merci de les avoir cités. Camille Jiquel, le mot de la fin est pour vous. Très vite, Camille.
4: Merci beaucoup. Merci Jacqueline. Merci DFM Radio. Merci à mes camarades, mes compagnons de route et d'émission ce matin. Parce que je le disais en préambule, mais c'est aussi mon mot. On ne fait rien seul. On a vraiment besoin de cet écosystème et de cette énergie. Et merci beaucoup parce qu'on sait pourquoi on s'engage. Et on a encore beaucoup à faire. Donc cette énergie, on va la garder. Donc, merci.
1: Merci à vous et nous on retiendra que la preuve que le dialogue entre collectivités, entrepreneurs, acteurs économiques reste essentiel pour construire un territoire attractif, durable et créateur d'emplois. Merci Nicolas pour la technique, merci à vous chères auditrices, auditeurs, chers partenaires de nous suivre avec fidélité. 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Les programmes continuent sur IDFM Radio, alors restez connectés pour ne rien manquer des émissions à suivre. Je vous souhaite une très belle journée.

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0: Bonjour chers fidèles d'IDFM, aujourd'hui dans Rendez-vous Compte, nous allons mettre le pied à l'étrier, monter sur nos grands chevaux et quant à moi je vais essayer de ne pas faire cavalier seul, Rendez-vous Compte. Bonjour Edouard.
1: Bonjour Didier.
0: Edouard Saint-Flou.
1: C'est ça.
0: Voilà. Et bonjour aussi à Marine, Marine Gauvin, qui a toujours pas de micro, mais qui a son grand sourire. Alors Marine qui va, comme d'habitude, croquer sur son joli carnet, notre invité de ce jour, Edouard. Et on retrouvera les croquis de Marine à la fin sur le podcast de notre émission. Alors, Edouard, tu habites à Montmorency?
1: Oui.
0: Enfin, quand tu es dans la région?
1: Quand je suis dans la région,
0: c'est... Voilà. Ancien élève à Notre-Dame de Bury, Margency?
1: Oui.
0: Un petit message pour...
1: Oui, tous mes anciens potes, la majorité de mes amis aujourd'hui sont des anciens amis de Bury. L'amitié a suffisamment été construite pour les garder aujourd'hui, malgré, là, ça fait 6 ans que je suis parti de Bury, donc...
0: Alors, chers auditeurs, vous l'avez peut-être compris, ma petite introduction avec Edouard, nous allons parler cheval et équitation.
1: Oui.
0: Voilà.
1: C'est ça.
0: Quel centre équestre au départ?
1: Toujours le même. Ça fait 11 ans maintenant que je monte au centre équestre de la Forêt à Andy. Toujours entièrement amoureux de ce club et de ce qu'il était au début jusqu'à ce qu'il est devenu aujourd'hui.
0: D'accord. Alors, d'où vient cette passion pour le cheval? Est-ce que c'est une vraie passion?
1: Alors, c'est une histoire qui est un peu drôle, mais j'ai toujours aimé les animaux, mais quand j'étais petit, j'ai voulu avoir un chien et il se trouve que j'étais, moi et ma sœur, on était allergiques au poil de chien et à la poussière. Donc forcément, ça aide pas. Et mes parents se sont dit que ça pouvait être une bonne idée de m'inscrire dans un centre équestre pour avoir le contact avec l'animal et ne pas envoyer ma sœur en crise allergique tous les soirs à cause du chien. Et donc c'est un peu par hasard que j'ai commencé l'équitation. Et encore plus le club en lui-même, puisque de tous les clubs que j'ai visités avant de m'inscrire, c'est le seul que j'ai pas vraiment visité. On s'est juste garé sur le parking, c'était le soir. On avait déjà visité 3 et on avait marre. Et j'ai juste vu le club à travers la fenêtre de la voiture et je me suis dit, c'est l'air sympa, c'est là.
0: Et ça s'est révélé un
1: soleil.
0: Ça s'est révélé un bon choix.
1: C'était un excellent choix.
0: Pourquoi?
1: Parce que l'ambiance y est familiale, que les y a pas d'attente. On prend le temps pour chaque cavalier de lui apprendre à construire une relation avec l'animal. Et une fois que on voit que le cavalier est suffisamment digne de confiance, c'est incroyable. Voilà, moi j'y passe plusieurs journées par semaine et je peut-être l'endroit où je me sens le mieux.
0: D'accord. Un bon niveau?
1: Un bon niveau, à 11 ans, heureusement. Un galop 5 depuis 2 ans, préparation du galop 6 cette année. Voilà, donc on continue à monter les échelons.
0: Et aussi bénévolat pour des activités de palefrenier?
1: Oui, alors ça c'est un peu drôle en fait, ça vient avec mon parcours universitaire, mais c'est j'avais besoin de me vider la tête pour parce que j'étais bloqué sur mes recherches et j'arrivais plus à avancer. Et c'est ce que je fais en général pour m'aider à réfléchir, je vais me balader en forêt, le club est à l'entrée de la forêt maintenant aussi. Et un jour je me gare et il y a mes coachs qui sont en train de curer les écuries, ce qu'elles font tous les mardis, jeudis et vendredis. Et elles me disent, viens nous rejoindre, viens nous aider si tu veux te vider la tête. Et je pensais que c'était une blague, donc je suis juste parti en forêt tout seul. Et la semaine d'après, quand je les ai revues, elles m'ont dit, t'es pas venu nous aider, machin. Et j'ai dit, non, je... Et en fait, c'est comme ça que j'ai dit, si tu veux, je viens la semaine prochaine et puis on commence. Et en fait, j'ai jamais arrêté. Et là, ça fait depuis juin, peut-être mai dernier, que je fais ça tous les mardis, dès que je peux. Voilà, et c'est un autre rapport au club aussi, parce qu'on est plus, déjà on est piétons, et ensuite...
0: Piétons, voilà, c'est drôle.
1: On est piétons, mais on est plus proche de l'animal, sans le côté équitation, mais juste le rapport à l'animal.
0: Ok.
1: Et puis l'ambiance plus conviviale.
0: Ouais. On va justement écouter Jessica, qui nous présentait lors de la journée des associations à Enghien en septembre dernier. Alors non pas le club d'Andilly, mais le centre équestre de Montmagny.
2: Bonjour, je suis avec Jessica. Donc qu'est-ce que vous faites aujourd'hui à la fête des associations?
3: Alors aujourd'hui à la fête des associations, on vient faire découvrir l'équitation aux jeunes sur une petite animation de baptême poney pour des petits enfants entre 2 ans et demi et 12 ans.
2: Donc vous êtes quel club?
3: On est le centre équestre de Montmagny.
2: Donc initiation pour des enfants, des petits?
3: Oui, tout à fait. Là aujourd'hui, initiation baptême pour les petits, mais on propose de l'équitation à partir de l'âge de 2 ans et demi et jusqu'aux adultes. On accompagne aussi les enfants en situation de handicap.
2: Oui, en partenariat avec une autre association, je crois.
3: Avec plusieurs autres associations, et notamment l'association Élan, qui souhaite faire un partenariat avec nous pour la suite.
2: Alors, comment réagissent les petits là, qui sont sur les poneys, peut-être pour la première fois ?
3: Alors, certains peuvent avoir un peu de crainte, mais à la fin, sont super contents et ont un grand sourire, et souvent ne veulent plus redescendre de poney tellement ils ont aimé ça.
2: Donc, ils viennent s'inscrire au club ?
3: Avec plaisir. Oui, tout à fait, c'est l'objectif aussi. C'est qu'ils viennent participer avec nous à nos activités équestres toute l'année.
2: Je crois que ce club, c'est une histoire de famille.
3: Tout à fait. On travaille depuis plus de 30 ans maintenant ensemble sur le centre équestre de Montmagny, donc avec mon papa, ma maman et ma sœur. On travaille donc à quatre sur la structure.
2: C'est peut-être pas toujours facile de travailler en famille, si ?
3: Il y a des contraintes et des inconvénients, mais au final, tout se passe plutôt bien.
2: Donc vous avez, je sais pas, des poneys, des chevaux ?
3: Alors oui, on a des équidés donc Shetland, de petite taille pour les enfants, et on a aussi des doubles poneys et des chevaux. Nos cavaliers, dès le plus jeune âge, participent à des compétitions jusqu'au niveau championnat de France.
2: Ah oui, donc c'est quand même une route qui est longue et intéressante.
3: Tout à fait. On commence tout petit et puis on peut continuer jusqu'aux chevaux, en fait. En compétition ou non, d'ailleurs, on fait aussi du loisir pour les enfants qui ne souhaitent pas participer en compétition.
2: D'accord. Et alors, à qui appartiennent ces chevaux, ces poneys ?
3: Alors, les chevaux nous appartiennent tous. Nous sommes aussi éleveurs, donc la plupart des poneys qui sont dans notre écurie sont nés de notre élevage. Donc, on les connaît depuis vraiment la naissance.
2: D'accord. Donc, éventuellement, vous en vendez vous, enfin...
3: Parfois aussi, quand il y a trop d'équidés, la structure ne permettant pas d'avoir un effectif énorme, on est à 50 équidés sur la structure. Il nous arrive aussi d'en vendre pour des particuliers ou pour d'autres centres équestres.
2: Et vous-même, vous continuez à pratiquer ou vous n'avez plus le temps ?
3: Alors, un peu moins le temps pour la compétition. Je continue à pratiquer pour mon plaisir et pour travailler les chevaux du centre équestre. Par contre, en compétition, beaucoup moins, parce que le temps me le permet un petit peu moins.
2: Est-ce que la situation est facile pour les centres équestres en ce moment ?
3: Facile, oui et non. Elle a été très difficile quand la TVA avait changé. Là, on a eu quand même une TVA qui a changé et qui est repassée à 5,5, ce qui nous a quand même un petit peu aidé. Néanmoins, ça reste une activité qui est plutôt pérenne.
2: Et pendant le Covid ?
3: Alors, pendant le Covid, on a été obligé de fermer nos structures sur le premier confinement. Sur le deuxième confinement, on a eu le droit de réouvrir. Et donc, les enfants avaient cette possibilité de retrouver leur sport, ce qui leur a fait grand bien.
2: Est-ce que vous avez des enfants qui commencent très jeunes et qui continuent jusqu'à l'âge adulte ?
3: Ah oui, on a des enfants qu'on suit de tout petit jusqu'à ce qu'ils fassent de grandes études et qu'ils soient adultes. Et leurs enfants eux-mêmes viennent ensuite faire du poney.
2: Et si vous aviez un argument à donner à tous ceux qui nous entendent pour vous rejoindre ?
3: Si j'avais un argument à donner, une passion extraordinaire. Les enfants, ils adorent vraiment être au contact des poneys. Ça leur donne vraiment une notion d'autonomie et de respect qui est extrêmement importante. Et puis, bon, la joie d'être à poney et de se sentir libre sur le dos d'un cheval, c'est juste exceptionnel. Donc, n'hésitez pas, venez participer et voir un petit peu ce que c'est que l'équitation, qui est un véritable sport.
2: Alors, est-ce qu'il y a plus de filles que de garçons ou est-ce que c'est assez équilibré ?
3: Alors, il y a vraiment plus de filles que de garçons, effectivement, sauf dans le haut niveau où on va retrouver beaucoup plus d'hommes que de femmes. Mais effectivement, la Fédération française enregistre beaucoup plus de licences filles que de licences garçons.
2: Comment ça se fait ? Parce que quand même, un cheval, c'est impressionnant. Je veux dire, c'est une force musculaire.
3: Je pense que le côté... pour les filles, le côté pensage, brosser le poney, s'en occuper, les soins, tout ça, vraiment, ça les attire un peu plus que peut-être les garçons qui préfèrent aller jouer au foot ou autre, ou faire un sport de combat. C'est peut-être ce relationnel avec l'animal qui attire plus les filles que les garçons, je ne sais pas. En tout cas, effectivement, c'est un sport qui est plus pratiqué par les filles.
2: Comment est-ce qu'on fait pour vous joindre ?
3: Eh bien, on a un numéro de téléphone qui est le 06 79 65 66 65. Et puis, on peut nous retrouver sur Internet, sur le site Internet, en tapant Centre équestre de Montmagny. Et vous aurez toutes les informations disponibles. On a aussi une adresse mail et vous pourrez y accéder directement via le site.
2: Merci beaucoup.
3: Avec plaisir.
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0: Voilà, nous sommes toujours bien sur IDFM dans ce rendez-vous compte où Edouard Saint-Flou, Edouard va continuer à nous parler de sa passion pour l'équitation. Edouard, première pause musicale, alors tu as demandé?
1: Exactement, oui, ce sont des musiques qui m'accompagnent dans mes recherches, parce que je trouve qu'elles sont un peu, enfin, elles invitent à la grandeur, et quand on fait l'histoire, surtout l'histoire de France, c'est intéressant d'être inspiré comme ça dans nos recherches.
0: Donc quelle bande originale?
1: Alors c'est la bande originale du film Les Trois Mousquetaires que j'écoute en boucle, parce que voilà, le cheval il tient un rôle important à la fois dans les cascades et juste dans les grandes scènes, et voilà, c'est vraiment quand j'écoute ces musiques, je me vois vraiment aux archives, donc aux archives de la Défense ou aux archives nationales, à feuilleter des pages et essayer de trouver les quelques lignes qui font mention du cheval pour espérer faire quelque chose de bien.

0: Voilà, nous sommes toujours bien sur IDFM dans ce rendez-vous compte où Edouard Saint-Flou. Edouard va continuer à nous parler de sa passion pour l'équitation, mais une passion qui s'est conjuguée avec le choix de tes études supérieures.
1: C'est ça, exactement, à partir du M1 en fait.
0: Première année de master
1: l'année dernière. Où j'ai en fait je suis en master d'histoire, spécialité histoire militaire, et c'est un master de recherche à Paris 4. Et il a fallu trouver un sujet, et le sujet s'est porté sur le cheval, parce que c'est de la recherche. La recherche, c'est parfois long, parfois on en a marre et on a envie de tout jeter par la fenêtre. Et donc je me suis dit qu'il fallait absolument un sujet passion, parce que sinon j'allais lâcher. Et en fait l'équitation est le seul domaine qui m'a fait tenir, et en fait je me suis jamais senti aussi heureux que depuis que j'ai commencé à travailler sur l'histoire du cheval.
0: Quand on fait un master à Henri IV, déjà c'est déjà pas mal.
1: C'est pas Henri IV, c'est Paris IV.
0: Paris IV, ah, bah, j'avais entendu Henri IV.
1: Non, c'est Sorbonne Université.
0: Il n'y a pas d'université Henri IV. Non, mais voilà. Donc un master quand même, quel est le titre exact? C'est quand même bien pointu.
1: Alors le titre, c'est les chevaux des gardes du corps et des grenadiers à cheval de la maison du roi sur une période qui s'étend de la fin du XVIIe siècle à la fin du XVIIIe siècle.
0: Alors pour un novice un petit peu, qu'est-ce qu'on peut raconter?
1: Alors ouais. La première chose à dire, c'est que c'est pas un master qui traite de l'homme et du cavalier, c'est un master qui traite du cheval, et c'est un mémoire qui traite du cheval. Donc c'est l'idée de faire de l'histoire par le point de vue de l'animal et pas celui de l'homme. Alors c'est un point de vue historique qui a déjà été travaillé hein, par Éric Baratet notamment quand j'y pense. Et ensuite, sur le sujet en lui-même, pour faire très simple, c'est les gardes du corps et les grenadiers à cheval, ce sont deux unités qui font partie de ce qu'on pourrait appeler l'élite de l'armée du roi de France. Et les gardes du corps, c'est peut-être l'élite de l'élite, littéralement les gardes du corps du roi. Et à côté de ça, les grenadiers à cheval, c'est un peu l'inverse, c'est un peu la cinquième roue du carrosse de la maison du roi. Ils sont plus ou moins intégrés dans ces unités, et ça fait deux unités qui sont très différentes, et pourtant, dans les sources historiques, elles sont administrativement attachées ensemble, à cause de l'histoire, et grâce à l'histoire. Et donc ça fait un bon binôme de travail, et voilà, pour pas trop m'étendre et pour quand même avoir des bornes à ce sujet, il a fallu que je choisisse deux unités, et c'est de là qu'ils ont été choisis.
0: Et alors, il a fallu convaincre, j'imagine, le directeur de thèse.
1: Exactement. Directeur de mémoire de thèse, ensuite. Mmh. C'est le professeur Olivier Chaline qui a bien accepté de vouloir me suivre dans cette idée un peu farfelue. En même temps, il me l'a dit tout de suite. Il m'a dit que pour travailler sur les chevaux, il fallait avoir une expérience. Et que c'est un peu comme travailler sur les bateaux et ne jamais avoir mis les pieds sur un bateau, ça aide pas forcément. Et en l'occurrence, il a bien voulu me suivre, et en fait, à chaque fois qu'on parle de mon mémoire, ça va tout seul, parce que dans mon écriture, je présente les choses du point de vue de quelqu'un qui fréquente les chevaux et qui voilà, je peux dire jusqu'à les connaître, mais qui les imagine plutôt bien. Et donc forcément, ça coule tout seul, et dans les résultats qu'il y a derrière également, ça va super.
0: Mention très bien
1: au M1, exactement. L'idée, c'est d'avoir le même résultat au M2, donc on va essayer sur ce dernier semestre de finir en beauté.
0: A priori, on va sauter l'obstacle.
1: A priori, ça va bien se passer.
0: Avec un stage à Versailles, évidemment, si je puis dire.
1: Oui, évidemment. J'en ai parlé à... Alors, c'est Madame Karine McGrath qui dirige le service archives du château de Versailles. Je lui en ai parlé... On a échangé dès octobre de l'année dernière, de 2024. Le stage s'est fait. On a appris, on s'est vu aussi au Salon du Cheval. Et donc, j'ai travaillé sur l'élaboration... commencement de l'élaboration d'un guide sur les sources qui ont servi, qui entourent les écuries du château. Donc de l'histoire par les archives, et en plus de l'histoire sur les écuries, le cadre était exceptionnel parce que c'est le château de Versailles en juillet, donc c'est absolument magnifique. Et vraiment un super stage.
0: Est-ce qu'on se sent un petit peu un personnage historique quand on est dans ce cadre et qu'on travaille sur cette période?
1: En tant que apprenti chercheur en histoire, je pense qu'on se sent tout petit surtout. On se sent au milieu de vraiment au cœur de l'histoire de France, ouais. Et on se sent vraiment minuscule. Voilà. Mais aller prendre son déjeuner à côté de la Place des Suisses, ça reste sympa, tout en plein mois de juillet.
0: Il y a pire,
1: ouais.
0: On va écouter une deuxième pause musicale. Alors cette fois, c'est moi qui ai choisi. C'est une très belle chanson de Julien Clerc qui s'appelle La Romance du Petit Cheval. Une chanson qui date de 2011. Tu connais ?
1: Je ne connais pas, mais j'écouterai ça en...
0: Très belle chanson. On écoute.

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1: Voilà, nous sommes toujours bien sur IDFM dans ce rendez-vous compte où Edouard Saint-Flou. Edouard va continuer à nous parler de sa passion pour l'équitation. Alors, importance des statues équestres peut-être ? Quand même, est-ce que c'est un peu un de tes domaines de recherche ?
2: Les statues équestres, ça l'est pas pour l'instant, parce que je travaille pas sur les souverains en eux-mêmes. L'idée, ce serait de travailler dessus l'année prochaine en doctorat. Travailler sur, en fait, l'idée, c'est de poursuivre avec le questionnement de savoir si ce qu'on pourrait appeler le cheval, déjà, est-ce qu'il existe un cheval royal ? Et ensuite, est-ce que ce cheval royal serait un cheval de guerre ou pas ? Voilà, ça invite à questionner l'identité que veut se donner le monarque et donc quels chevaux il utilise et si les chevaux qu'il utilise sont les bons chevaux pour tel usage. Voilà, donc ça invite à la fois à construire, définir ce qu'est un cheval de guerre royal, un cheval royal, et ensuite voir dans les faits, est-ce qu'on utilise les bons chevaux pour les bons usages ou est-ce qu'il y a, c'est juste de la représentation ou il y a une différence entre les représentations et la réalité.
1: Ouais, parce que c'est pas pour rien qu'on représente le roi souvent à cheval.
2: Exactement, il y a une
1: depuis les empereurs romains.
2: Depuis exactement, c'est il y a un sentiment, mais ça, je pense que tout cavalier qui connaît un peu l'histoire peut le comprendre, c'est que quand on est en symbiose avec l'animal, quand il y a cette idée de bien maîtriser un cheval, si on maîtrise bien son cheval, on maîtrise bien son royaume, enfin, c'est un peu l'idée, comme là où l'équitation est un miroir de la façon dont on va gouverner. Donc forcément la statue de Louis XIV sur la place d'armes à Versailles, ça impressionne.
1: Ouais, et puis aussi par rapport au peuple, voir un souverain à cheval aussi, il y a ce côté un petit peu supérieur justement, rien que le fait d'être à cheval peut-être.
2: Supérieur, je m'avancerai pas là-dessus. Après, je dirais plutôt, ça aide dans la représentation face aux autres puissances, aux autres royaumes, etc. C'est une affirmation du pouvoir aussi que de se montrer à cheval. Et moi, ce que j'aimerais vraiment étudier, c'est quel cheval on utilise et s'il y a une compréhension de voilà, ça c'est tel cheval pour tel usage et en l'occurrence pour l'usage militaire. Et est-ce qu'il y a une résonance derrière
1: voilà. Et puis aussi importance diplomatique du cheval finalement.
2: Exactement. Ça c'est justement le dernier bout de mon mémoire que je suis actuellement en train d'écrire, où je travaille sur donc les chevaux de ces unités, mais en temps de paix, et l'utilisation de ces chevaux par exemple pour les escortes de convois diplomatiques. Et plus tard, c'est aussi le cheval en tant que cadeau diplomatique. Voilà, comme un outil diplomatique fort, en fait, un symbole fort et un beau cadeau.
1: C'est un lien comme ça qui m'apparaît, mais au début du 19e siècle, le souverain d'Égypte a offert au roi de France, alors non pas un cheval, mais une girafe. Et la première girafe qui est rentrée en France comme cadeau du souverain d'Égypte à la France.
2: C'est un peu comme l'éléphant de Charlemagne. C'est,
1: voilà.
2: C'est utiliser les animaux comme cadeau diplomatique, c'est quelque chose de fort parce que l'animal est vivant et que une girafe c'est un peu exceptionnel.
1: Surtout que les gens n'avaient jamais vu de girafe vivante.
2: Il me semble qu'elle a été mise à la ménagerie.
1: Voilà, exactement, Paris, exactement. Voilà. Est-ce qu'aujourd'hui encore le cheval joue un peu ce rôle ou c'est fini ?
2: En termes de cadeaux diplomatiques, malheureusement, je pense ne pas connaître suffisamment le sujet pour m'avancer dessus, donc j'ai pas du tout envie de dire de bêtises. Non, on sait que le panda joue à peu près ce rôle.
1: Le panda.
2: Le panda avec la diplomatie la chinoise, donc pas de raison que le cheval ne tienne plus ce rôle, parce que ça reste un outil important pour des entreprises et des lobbies très forts dans le monde du cheval.
1: Ce qu'on appelle le soft power.
2: Ouais, exactement. Tout à fait.
3: Cette statue de Louis XIV a eu un destin tragique et miraculeux. Elle devait être la rencontre entre le plus grand roi de son temps et le plus grand sculpteur italien du XVIIe siècle. Hélas, commandée en 1665 par un Louis XIV de 27 ans à Gian Lorenzo Bernini, dit le Bernin,

0: faire modifier par le sculpteur François Girardon. Celui-ci lui posa un casque sur la tête, transforma le rocher qui soutenait le cheval en buisson de flammes et la rebaptisa du nom d'un général romain de l'Antiquité, Marcus Curtius. Et la statue se retrouva exilée encore plus loin, tout au bout de la pièce d'eau des Suisses. Et c'est là que le miracle intervient, car son isolement et sa nouvelle identité la sauvèrent pendant la Révolution. La vindicte populaire détruisit toutes les statues royales, mais elle épargna Marcus Curtius, qui s'était jeté dans les flammes pour sauver la République romaine.
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2: Voilà, nous sommes toujours bien sur IDFM dans ce rendez-vous compte où Edouard Saint-Flou, Edouard va continuer à nous parler de sa passion pour l'équitation. Alors, compétences universitaires, j'ai vu paléographie moderne.
3: Ah, la paléographie.
2: Qu'est-ce
3: moderne.
2: Que c'est que la paléographie?
3: C'est
2: et surtout moderne, parce qu'a priori, paléo et moderne, ça va pas ensemble.
3: D'un point de vue historique, on appelle la période moderne la période qui s'étend de, en gros, de la découverte de l'Amérique jusque, alors ça fait débat, mais on peut tirer jusqu'à la Révolution française. Donc la moderne, c'est le bon terme, et la paléographie, c'est, alors j'ai pas du tout envie de me faire découper par mes anciens professeurs de paléographie, mais je dirais que c'est l'étude à la fois des textes anciens, mais aussi de la façon dont on écrivait les textes, et de l'étude des lettres et des tracés des lettres. Et en fait, c'est vraiment c'est passionnant parce que c'est on pense quand on fait de la recherche en histoire, j'ai dit moderne parce qu'il y a la paléographie médiévale qui c'est une transition vers la paléographie moderne. Quand on fait de la recherche en histoire, ce qu'on ne voit pas tout de suite arriver, c'est l'impossibilité de lire les textes, parce que si c'est écrit en français du 16e siècle, si on n'a pas un minimum d'initiation, on n'arrivera pas à lire. Et en fait, c'est passionnant parce qu'on a l'impression de redécouvrir une langue, parce que déjà les lettres sont différentes, les mots sont différents, et c'est absolument passionnant de passer d'un texte où on a l'impression de pas pouvoir lire ne serait-ce qu'un mot à un texte qu'on comprend entièrement et voir. Bah, moi, j'en faisais au premier semestre là en raison des inscriptions pédagogiques, j'ai pas pu le reprendre au second semestre, mais des lettres de Catherine de Médicis, voilà, c'est vraiment. On décrypte l'histoire un peu, c'est vraiment une science de base et c'est utile, c'est extrêmement utile pour la recherche et j'invite tout le monde à essayer une fois la paléographie parce que c'est absolument intéressant.
4: Bienvenue à Versailles. À l'occasion de la parution du hors-série La culture à l'heure des jeux, édité par Connaissance des Arts avec le ministère de la Culture, venez découvrir avec moi le cheval en majesté au cœur d'une civilisation, au trot. L'exposition, forte de 300 œuvres, se divise en 14 sections réparties entre plusieurs endroits emblématiques du château.
5: Ça fait personnellement 10 ans que je travaille sur ce sujet absolument immense en fait. Le cheval, c'est presque un monde à étudier. Nous abordons à la fois le cheval, à la fois politique, diplomatique, scientifique, militaire, mais aussi même dans l'imaginaire et la symbolique.
4: La galerie de Pierre Haute est devenue pour l'heure un véritable panthéon des équidés, avec les montures préférées de quelques princes, souverains et empereurs. Un peu plus loin, deux figures s'opposent. Le cheval de guerre, ce héros à quatre pattes, et le cheval de jeu, source de divertissement, qui incarne les valeurs chevaleresques. Le salon d'Hercule abrite de superbes armures d'apparat, et le salon de la guerre des chanfreins, protection élaborée pour les oreilles et les naseaux des animaux, hors d'usage depuis le XVIIe siècle. Dans la galerie des glaces trône un chef-d'œuvre redécouvert après deux siècles d'oubli et jamais montré en France. Un portrait de Justus Sustermans figurant le jeune prince Léopold de Médicis, âgé de 7 ans, sur sa gracieuse jument blanche. Le saviez-vous, les artistes, notamment Léonard de Vinci et son maître Andrea del Verrocchio, ont précédé les scientifiques dans l'étude de l'anatomie du cheval. Cap sur l'appartement de la dauphine où le cheval modèle dont les artistes essayent de saisir la beauté voire l'âme cohabite avec des créatures comme la licorne, le centaure, Pégase qui ont hérité de ses traits. La fin de l'exposition évoque un changement civilisationnel, le remplacement de nos fidèles destriers par l'automobile et le train entre autres modes de transport modernes.

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2: Voilà, nous sommes toujours bien sur IDFM dans ce rendez-vous compte où Edouard Saint-Floux, Edouard va continuer à nous parler de sa passion pour l'équitation. Alors, les auditeurs l'entendent bien, donc tu mêles à la fois passion, études, et quelle perspective professionnelle alors ?
3: Justement, l'idée c'est de poursuivre, essayer de croiser les deux dans la recherche, idéalement en tant que chargé de recherche, pour une institution, un musée, le Château de Versailles bien sûr, il y en a d'autres. Là je sais que cet été je pars en stage à Saumur, au musée de la cavalerie et des blindés de Saumur. Donc on continue, on avance, et j'ai la chance de pouvoir là vraiment mêler l'armée, l'histoire et l'équitation. Donc enfin, le cheval, ça va être vraiment vraiment un stage magnifique, et c'est là l'idée de travailler sur à la fois un aspect recherche et un aspect conservation du patrimoine. Donc c'est dans ces deux sphères là que j'imagine pouvoir poursuivre professionnellement, surtout que pour être chargé de recherche, il y a vraiment quand même une importance au fait d'avoir un doctorat, donc enfin même une obligation. Donc c'est quand même enfin c'est la suite logique, voilà, celle que j'ai présentée à mon directeur de recherche d'ailleurs.
4: Un jour, quand il avait 2 ans, il a disparu. On l'a retrouvé dans l'écurie. Il dormait entre les sabots d'un énorme percheron. Il a dit que le cheval le protégeait. Personne n'aurait pu le convaincre du contraire. J'ai lu dans un article que vous aidiez les propriétaires qui ont des problèmes avec leurs chevaux.
5: Non, j'aide les chevaux qui ont des problèmes avec leurs propriétaires.
6: La visite, c'est normal ?
4: Monsieur Booker ?
5: Oui. Oui.
4: Je voudrais que vous examiniez mon cheval.
5: Je sais pas si je peux faire quelque chose, mais je veux bien essayer, si tu m'aides. Ça te pose un problème ?
6: Je crois que c'est évident, non ?
5: Pas pour moi. Quand je travaille avec un cheval, j'aime bien connaître son histoire. Alors pour comprendre ce qu'il a dans la tête, il faudrait vraiment que je sache ce qui s'est passé cette nuit-là.
6: Ça vous arrive d'avoir peur de quelque chose, Tom Booker ?
7: Je vous en prie, mettez-vous à l'aise.
5: Je me sens très bien.
7: Bon, alors ? Dans ce cas, servez les pattes.
5: Il en manquait un.
7: Merci.

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1: Voilà, nous sommes toujours bien sur IDFM dans ce rendez-vous compte où Edouard Saint-Flou nous a parlé de sa passion pour l'équitation. Alors, Edouard, tu es militaire de réserve.
2: Exactement. D'ailleurs, il y a des petites nouveautés depuis nos derniers échanges, puisque là, je suis passé depuis maintenant une semaine. Je suis formateur en secourisme et en sauvetage au combat de niveau 1. Donc voilà, c'est quelque chose qui complètement mon profil, l'équitation, le cheval, l'histoire et un aspect militaire qui dépasse juste la recherche en histoire militaire. Et c'est un engagement, voilà, alors actuellement je suis première classe au 24e régiment d'infanterie qui est basé à Versailles, en plus à Versailles.
1: Bah oui.
2: Et non, c'est un engagement qui m'est cher parce que c'est vraiment, je dois dire que à chaque fois que je vais que je pars en activité à l'armée, que ce soit pour un week-end ou que ce soit pour deux semaines ou même plus, ça fait vraiment une pause qui est nécessaire et on éteint un bouton et on passe en mode militaire. C'est vraiment un engagement fort qui complète vraiment ma vie.
1: Alors surtout qu'en ce moment, disons, la place accordée à l'armée, à la défense, elle est de plus en plus importante. Quoi.
2: Exactement. Surtout, on a la chance d'avoir la réserve qui est mise en avant, c'est une bonne chose parce que à la réserve on a cette chance d'avoir tous une vie professionnelle à côté et de pouvoir donc avoir des profils très variés à des postes très variés et de tous nous compléter et de nous retrouver. Voilà, je pense que ce qui me marque le plus, c'est que je me retrouve ami avec des gens qui ont 39 ans parce qu'on était en formation initiale ensemble c'est des personnes que j'aurais pas rencontrées dans la vie civile. Et effectivement, dans le contexte actuel, là, j'étais avec ce qui s'est passé au Moyen-Orient récemment. J'étais justement en formation de formateur secourisme quand ça s'est déclenché. Donc d'être en uniforme au moment où ça se passe, il y a à la fois un côté rassurant et en même temps, on a l'impression de faire partie d'une institution qui agit pour protéger la population. Donc c'est plaisant.
1: Voilà. D'un autre côté, c'est plus le cheval qui va faire la guerre, sont les drones en fait.
2: Oui.
1: Donc
2: Après, je dois dire que on a quand même quelques cas d'utilisation de chevaux dans les forces armées, notamment la Pologne qui utilise beaucoup de chevaux pour la surveillance des frontières. Donc le cheval ne disparaît pas complètement du paysage militaire. Bien sûr, on enlève les cérémonies, la garde républicaine, etc.
3: J'ai toujours aimé l'idée que notre vie nous appartienne. On peut en changer comme on le souhaite.
4: Pierre, regarde, c'est son cheval, Japloux.
5: Tu vas pas le vendre,
6: hein? J'en sais rien, ma puce.
7: C'est un tout petit modèle, hein, il est tout petit.
8: T'as jamais eu l'œil pour voir les bons chevaux, toi? C'est comme pour les filles.
9: Faut que tu fasses un choix. Avoir une vie de petit bourgeois ou celle d'un cavalier qui travaille dur pour être un jour champion olympique à Séoul. Parce que c'était ton rêve, c'est devenu le mien.
10: J'ai toujours demandé ce que ça pourrait être si je me remettais à cheval.
8: T'as pas trop perdu, hein?
11: Il a du cœur, ce cheval-là.
12: Il a plus que ça.
13: Vous parlez de médailles, de dollars, de carrière. Mais lui, vous pensez à lui? Vous avez rien compris, vous.

0: Vous avez raison. C'est un bon cheval, mais je suis pas un bon cavalier.
1: Si tu veux arrêter, arrête.
2: Ta mère et moi n'aura jamais aucun regret. On a fait tout ça parce qu'on t'aime. Tu n'as rien à prouver et je sais que tu m'aimes aussi.
3: Tu te rends compte de la progression que t'as eue avec ce cheval? La joie que t'as procurée à tout le monde, et surtout à ton père.
4: C'est ça, le père de mon enfant. Un mec qui va pas plus se battre que ça. Il a besoin de votre confiance et vous de la sienne. C'est pour ça qu'il s'arrête.
0: Et si je suis prêt à apprendre, à me rapprocher de lui, tu veux bien m'aider?

0: t'arrêtes pas, Jeanne. Hein. Je t'en supplie, t'arrêtes pas.
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3: Alors, tu es aussi consultant en intelligence artificielle.
4: Ah oui, alors ça, c'est
3: un... Ça, c'est sur ton CV.
4: Ça, c'est sur mon CV. C'est, alors, c'est une activité que j'ai lancée quand j'étais en licence. Okay. Parce que j'avais un peu plus de temps. Enfin, une fois que j'avais fini toutes mes obligations universitaires, il me restait du temps. Et j'ai décidé de me lancer dans ça en passant des certifications professionnalisantes avec l'entreprise IBM. Et en fait, j'ai construit en tant qu'auto-entrepreneur, une petite entreprise, et avec la plateforme de freelance Upwork, j'aide des entreprises internationales à intégrer des IA de traduction dans leur fonctionnement. Ça a toujours été pas un job étudiant, mais une activité à côté de mes recherches et de mon parcours universitaire et militaire. Et ça m'a en fait fait gagner en maturité sur la gestion de l'argent, la gestion d'une entreprise, toutes ces choses que quelqu'un qui est en deuxième année de licence connaît pas forcément. Et même si aujourd'hui je suis plus concentré sur d'autres projets, donc c'est un peu en pause en ce moment, je dois dire que ça m'a beaucoup apporté en hauteur sur certains points de vue où, quand on commence, et je dois dire que j'ai bien commencé, donc je gagnais bien ma vie quand j'étais en licence. En fait, on fait des erreurs de jeunesse avec l'argent, et après on les fait plus, et du coup on apprend à être patient et voir haut, en fait.
3: D'accord. Et puis, si on veut faire un petit jeu de mots, il y a quand même un lien entre l'équitation et l'intelligence artificielle et tout ce qui est numérique. Ce sont les chevaux de Troie. Si on n'entend plus trop cette expression-là.
4: Un cheval de Troie pour parler d'un virus
3: virus
4: informatique, ouais. Après, moi, j'ai pas du tout travaillé dessus. J'ai travaillé vraiment sur juste les IA de traduction, les LLM, etc. Mais effectivement, ouais, c'est. Je pensais pas pouvoir rallier les deux, mais merci Didier pour ce
3: ce petit jeu de mots, ouais.

0: sommes toujours bien sur IDFM à l'écoute de ce rendez-vous compte où nous recevons aujourd'hui Édouard Saint-Flou, cavalier, spécialiste dans la recherche de l'histoire militaire équestre. Voilà. Est-ce qu'il y a beaucoup de jeunes gens de ton âge qui sont, quand tu en parles avec tes copains, qu'est-ce qu'ils te disent?
1: Je vais déjà, quand j'en parle avec mes amis de la fac, je dois dire que quand je parle du cheval, je suis un peu tout seul dans la salle. Il y a des moments où voilà, on est en méthodologie de master et quand on parle, enfin, on présente chacun nos sujets et je vois bien que je suis un peu seul sur le sujet. Mais c'était sans compter sur cette superbe année de M2 que je fais, où j'ai rencontré des réseaux de gens, d'historiens et de chercheurs qui travaillent sur le cheval. Et maintenant, je me rends compte que je suis plus si seul que ça. Auprès de mes amis, forcément, un parcours en histoire, en recherche. Moi, beaucoup de mes amis sont scientifiques qui font des écoles d'ingénieurs, des choses comme ça. Donc, forcément, je suis un peu l'alien dans le groupe. Après, je dois dire que la fac, c'est un parcours qui m'a bien plu parce que c'est un parcours qui demande d'être très vite indépendant parce que personne ne va vérifier qu'on fait nos devoirs et qu'on travaille. Donc, soit on travaille, soit on est largué par-dessus bord, en gros. Et après, encore plus en master, parce qu'on arrive en master de recherche. Alors là, en recherche, pour tout dire, je dois avoir, là, j'ai peut-être 3h30 de cours en présentiel par semaine, obligatoire. Le reste, c'est de la recherche. Donc, forcément, 3h30, on se dit, tu travailles pas du tout, en fait. Et en fait, si. Parce que, il faut réserver les documents aux archives. Donc, ça se fait des semaines à l'avance. Il faut aller dans les sites d'archives, dans les musées, consulter. Et ensuite, faut se donner des grandes plages horaires pour faire de la rédaction, pour éplucher les sources qu'on a. Et ensuite rédiger et trouver les bons mots. Donc c'est un travail qui est vraiment qui demande vraiment de l'indépendance et de l'autonomie. Et ça m'a plu absolument. Donc je pense que si quelqu'un était dans une situation un peu similaire à la mienne sur un sujet de recherche, d'abord la première chose à faire, c'est absolument de prendre un sujet qui est passionnant ou en tout cas qui vraiment où il y a un fort intérêt, parce que il y a vraiment des moments où je me dis mais c'est quoi ce sujet de débile, je vais tout jeter par la fenêtre et voilà. Et en fait quand je regarde mon sujet, je me dis mais non, c'est le sujet parfait, enfin pour moi c'est mon sujet parfait, et donc ça me fait tenir et ça me remplit de joie à chaque fois que là je sais que quand je vais rentrer chez moi cet après-midi, je vais m'y remettre parce que hier je me suis lancé dedans et j'ai dû aller me coucher, donc j'étais arrêté dans ma rédaction. Ah, mais je vais m'y remettre cet après-midi et je serai très heureux de m'y remettre. Donc voilà, vraiment aller sur les sujets passion, et si la recherche intéresse, moi j'en ai discuté une fois avec un ami qui est en école d'ingé et qui m'a dit qu'il avait dû faire de la pseudo-recherche pour un travail qu'il avait eu à faire en groupe. Il m'a dit que c'était un travail horrible et je lui ai dit qu'il avait pas goûté la bonne recherche, parce que moi je trouve ça juste... on se croit un peu Indiana Jones.
0: Voilà, c'est ça.
1: C'est ça.

0: Je suis née dans le milieu des chevaux. J'ai grandi avec eux. Dans les années qui ont suivi la mort de ma mère, j'avais passé un mois à m'occuper nuit et jour de Marquise. Elle était devenue le centre de mon existence.
1: À ta vie. Vachement bien cette petite, hein.
2: T'as sauté les bosses de Paloma et Pro, là. Tu crois quoi, c'est moi qui vais les faire?
3: Pas sa vie à m'engueuler, jamais content.
4: Il est un peu ours, mais en fait c'est un timide.
3: Ouais, bah moi je suis pas dresseuse d'ours.
0: Qu'est-ce que tu m'as manqué?
5: On espère qu'un de nos chevaux fasse un miracle.
0: Alors maintenant on va s'entraîner sérieusement, d'accord?
5: Snowman, elle progresse.
6: L'autre jour sur la piste, t'as fait un bon canter.
0: Merci.
7: L'écurie est à l'agonie, Louise. T'as plus rien qui rentre.
8: Bah t'as plus le choix, faut gagner le prix de Normandie.
9: Et pourquoi pas le prix d'Amérique?
10: Le prix d'Amérique.
11: Allons-y!
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18: Bon, bah merci Edouard. Un dernier mot peut-être sur cette expérience, non pas d'équitation, mais de radio.
19: Passionnant. J'adore parler du sujet. Donc, je pourrais être là pendant des heures. Très intéressant. Merci IDFM de me recevoir et de me laisser en parler. Merci Didier pour cette occasion en or. Et voilà, au plaisir d'entendre parler de n'importe quel auditeur qui voudrait discuter de mes recherches, en savoir un peu plus, voilà.
18: Ok. Alors maintenant, il est temps que tu découvres le croquis que Marine vient juste de finir. C'est assez incroyable. Et alors, Marine, où est-ce qu'on peut avoir connaissance donc de tes œuvres en général, sur ton site?
0: Sur mon site www.marinegauvin.com. Gauvin, G-A-U-V-A-I-N. N'oubliez pas le A, s'il vous plaît, c'est très important.
18: Et puis, on peut te retrouver aussi sur YouTube maintenant.
0: Tout à fait. J'ai été interviewée pour un nouveau podcast qui s'appelle Orange is the New Talk, et donc c'est en ligne dorénavant sur la chaîne YouTube Orange is the New Talk.
18: Voilà, on mettra le lien sur notre site de podcast. Voilà, merci Edouard, merci Marine. Ainsi se termine notre rendez-vous compte consacré cette semaine donc à Édouard Saint-Flou, cavalier et chercheur en histoire équestre militaire. Je vous donne rendez-vous la semaine prochaine, même heure, même adresse, pour un nouveau numéro de rendez-vous compte sur IDFM évidemment. Et en attendant, je vous retrouve également dimanche matin dans la matinale de Mehdi pour ma chronique Nec plus Ultra consacrée aux expressions issues du latin et de la mythologie grecque. À bientôt.

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